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1: Bonjour à tous. Emmanuel Macron s'est exprimé à l'issue hier matin d'une réunion avec les candidats à sa succession concernant les crises qui menacent la France, notamment la guerre en Ukraine, des conflits avec des conséquences dans l'Hexagone, notamment la hausse du prix des carburants. Le chef de l'État a demandé au gouvernement de préparer un plan de protection de nos infrastructures critiques. Selon lui, la nature de l'agressivité russe a changé. Les attaques hybrides russes ne resteront pas sans réponse des Européens. Il a également rappelé que la hausse des prix n'était pas la conséquence de décisions gouvernementales et que les aides mises en œuvre seraient évaluées et adaptées pour mieux accompagner les Français. Emmanuel Macron attendu aujourd'hui à Saint-Pierre-et-Miquelon, archipel français situé à proximité du Canada. Le président français doit d'ailleurs y rencontrer demain le Premier ministre canadien. Parmi les crises à aborder, la population vieillissante, la pêche ou encore le changement climatique. Un adolescent de 15 ans proche de l'ultra-droite a été mis en examen alors qu'il préparait une attaque contre son ancien lycée dans le Rhône dont il avait été exclu. Il a été placé sous contrôle judiciaire et doit respecter un placement éducatif. 15 ans de réclusion criminelle, c'est la peine infligée hier par la cour d'assises de la Drôme à l'encontre d'un prévenu de 26 ans, auteur d'un coup de couteau mortel en 2024 à Romans-sur-Isère. La victime, âgée de 15 ans, s'était interposée dans une bagarre entre jeunes. Le père et le beau-frère de l'accusé ont, eux, écopé de 2 ans et 6 mois ferme. L'expulsion en urgence de l'influenceur algérien Doualem, condamné pour incitation à la violence sur un réseau social, a été annulée par le tribunal administratif de Paris. Le retrait de son titre de séjour a également été levé. De son vrai nom, Boualem Naman, il avait été arrêté à Montpellier pour avoir appelé à donner une sévère correction à un opposant au régime algérien dans une vidéo postée sur TikTok en janvier 2025. Le gouvernement allemand a annoncé hier des mesures d'allègement du prix du carburant à partir du 1er octobre et jusqu'à la fin de l'année. Des discussions entre le gouvernement et l'industrie pétrolière sont également prévues. Et du football, Monaco s'est imposé 2-1 hier soir face à Lens en ouverture de la 5e journée de Ligue 1. Cet après-midi, le Paris FC reçoit Strasbourg à 17h15.

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1: Bonjour à tous, l'horoscope de ce samedi 19 septembre, on commence avec les béliers. Ce n'est pas parce que vous avez des compétences reconnues que vous devez travailler tout seul, apprenez à déléguer. Les taureaux en couple ou célibataires, vous aspirez à une vie amoureuse stable, et cela en surprend plus d'un. Les gémeaux, vous voulez vous débarrasser d'une mauvaise habitude pour être en meilleure santé, c'est le bon moment. Les cancers, profitez du calme de la journée, c'est appréciable. Les lions, les célibataires, vous vous surprenez à vouloir flirter et en couple surveiller vos arrières. Les vierges, votre anxiété commence à empiéter sur votre forme physique. Les balances, pensez à vous et mettez-vous en retrait de vos proches pour vous retrouver. Et les scorpions, votre impulsivité peut vous faire défaut, essayez de canaliser vos émotions. Les sagittaires, salutaires et galvanisants, le repos constitue pour vous le meilleur des remèdes. Les capricornes, le soutien d'une personne vous réconforte, vous allez avoir envie de rendre la pareille. Les Verseaux, vous passerez une belle journée avec des belles promesses côté cœur. Et puis les poissons, ne vous perdez pas dans des discussions stériles, agissez.
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1: Bonjour à tous. Du football ce week-end, Monaco s'est imposé 2-1 hier soir face à Lens en ouverture de la 5e journée de Ligue 1. Cet après-midi, le Paris FC reçoit Strasbourg à 17h15. 4 matchs sont prévus ce soir à 20h45. Angers 3, Le Mans-Lorient, Lyon-Rennes et Toulouse-Le Havre. En 7e journée de Ligue 2 hier soir, Rodez s'est incliné 3-4 contre Nancy. Victoire de Pau, 2-0 face à Dunkerque. Défaite d'Annecy 2-1 contre Dijon. Match nul 1 partout entre Grenoble et Clermont, même score dans les rencontres Reims-Montpellier et Laval-Sochaux. 2 matchs sont prévus cet après-midi à 14h, Guingamp-Red Star et Boulogne-Nantes. Ce soir, Metz reçoit Saint-Étienne, coup d'envoi de la rencontre prévu à 20h. Le nouveau sélectionneur de l'équipe de France, Zinedine Zidane, a convoqué hier une première liste composée de 23 joueurs. Kylian Mbappé reste capitaine. Parmi les absents, le milieu Aurélien Tchouaméni et l'attaquant Marcus Thuram, le gardien Guillaume Rest, les défenseurs Andy Diouf et Jérémy Jacquet, ainsi que le milieu Lucas Dacuna et l'attaquant Esteban Le Poll ont été appelés pour la première fois avec les Bleus. Zidane débutera son mandat à la tête des Bleus par 4 matchs de Ligue des Nations en Turquie et en Belgique les 25 et 28 septembre, puis contre l'Italie et la Belgique les 2 et 5 octobre au Stade de France. Du rugby en 4e journée de Pro D2, Nice s'est incliné 33-37 hier soir face à Grenoble, victoire de Colomiers 66-21 contre Dax. Montauban a battu Béziers 50-21, Narbonne s'est imposé 31-26 face à Angoulême, victoire de Nevers 31-26 contre Biarritz, Valence-Roman s'est incliné 23-27 face à Provence Rugby, défaite également d'Agen 17-19 contre Oyonnax. Aujourd'hui, place à la 3e journée de Top 14 avec cet après-midi en ouverture Castres-Toulon à 14h30. 4 matchs sont prévus à 16h35, Bayonne-Clermont, Montpellier-Perpignan, Lyon-Pau, La Rochelle-Racing 92. Ce soir, Vannes reçoit le Stade Toulousain, début du match prévu à 21h.
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Vos offres d'emploi avec France Travail, antenne de Terrasson-Lavilledieu. Offre 213 KFZR, la résidence Les 4 Saisons située à Terrasson recherche une ou un agent de service hospitalier. Les débutants sont acceptés, le contrat proposé est un CDD de 3 mois de 35 heures par semaine. Offre 213 HXKH, la résidence Les 4 Saisons située à Terrasson recherche également une ou un aide-soignant. Un mois d'expérience et le bac ou équivalent aide-soignant sont souhaités. Le contrat proposé est un CDD de 6 mois de 35 heures par semaine. Offre 210 MPDJ. Nos vues 24 situées à la Bachellerie recherchent une ou un démonteur automobile. 6 mois d'expérience et une formation CAP, BEP et équivalent ou CQP démonteur automobile sont demandés. Le contrat proposé est un CDD de 6 mois de 39 heures par semaine. Offre 212 BXFQ. Nos vues 24 situées à la Bachellerie recherchent également une ou un dépanneur remorqueur. 2 ans d'expérience en remorquage, une formation CAP, BEP et équivalent mécanique automobile ainsi que le permis poids lourd sont demandés. Le contrat proposé est un CDI de 39 heures par semaine. Toutes ces offres et le clic agenda sont disponibles sur francetravail.fr et crystalfm.org.

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1: Bonjour à tous. Un hommage national a été rendu hier à Bordeaux à Anthony Berthaume et Wilfried Schmitter, les deux pompiers morts en intervention cet été. Les deux hommes de 34 ans s'étaient retrouvés piégés par les flammes dans leur camion-citerne le 21 juillet à Mérignac. Le feu avait finalement parcouru 26 hectares. Ils ont été faits chevaliers de la Légion d'honneur et nommés adjudants à titre posthume. Emmanuel Macron est attendu aujourd'hui à Saint-Pierre-et-Miquelon, archipel français situé à proximité du Canada. Le président français doit d'ailleurs y rencontrer demain le premier ministre canadien. Parmi les crises à aborder, la population vieillissante, la pêche ou encore le changement climatique. L'agence de notation Scope Ratings a annoncé hier avoir dégradé la note de la dette française de AA- à A+, en raison notamment du dérapage des finances publiques, la plaçant toutefois sous perspective stable. Un adolescent de 15 ans proche de l'ultra-droite a été mis en examen alors qu'il préparait une attaque contre son ancien lycée dans le Rhône, dont il avait été exclu. Il a été placé sous contrôle judiciaire et doit respecter un placement éducatif. Le gouvernement allemand a annoncé hier des mesures d'allègement du prix du carburant à partir du 1er octobre et jusqu'à la fin de l'année. Des discussions entre le gouvernement et l'industrie pétrolière sont également prévues. Donald Trump a annoncé hier sur son réseau Truth Social interdire l'accès de la Maison-Blanche aux chaînes CNN et MS Now ainsi qu'à Politico, une mesure avec effet immédiat. Le président américain a précisé que d'autres médias propagateurs de fausses informations suivraient. Le nouveau sélectionneur de l'équipe de France de football, Zinedine Zidane, a convoqué hier une première liste composée de 23 joueurs. Kylian Mbappé reste capitaine, Guillaume reste, Andy Diouf, Jérémy Jacquet, Lucas Dacuna et Esteban Le Pol ont été appelés pour la première fois avec les Bleus. Zidane débutera son mandat à la tête des Bleus par 4 matchs en Ligue des Nations en Turquie et en Belgique les 25 et 28 septembre, puis contre l'Italie et la Belgique les 2 et 5 octobre au Stade de France. Et du football justement, hier soir, Monaco s'est imposé 2-1 face à Lens en ouverture de la 5e journée de Ligue 1.

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1: Bonjour à tous, l'horoscope de ce samedi 19 septembre, on commence avec les béliers. Ce n'est pas parce que vous avez des compétences reconnues que vous devez travailler tout seul, apprenez à déléguer. Les taureaux en couple ou célibataires, vous aspirez à une vie amoureuse stable, et cela en surprend plus d'un. Les gémeaux, vous voulez vous débarrasser d'une mauvaise habitude pour être en meilleure santé, c'est le bon moment. Les cancers, profitez du calme de la journée, c'est appréciable. Les lions, les célibataires, vous vous surprenez à vouloir flirter et en couple surveiller vos arrières. Les vierges, votre anxiété commence à empiéter sur votre forme physique. Les balances, pensez à vous et mettez-vous en retrait de vos proches pour vous retrouver. Et les scorpions, votre impulsivité peut vous faire défaut, essayez de canaliser vos émotions. Les sagittaires, salutaires et galvanisants, le repos constitue pour vous le meilleur des remèdes. Les capricornes, le soutien d'une personne vous réconforte, vous allez avoir envie de rendre la pareille. Les Verseaux, vous passerez une belle journée avec des belles promesses côté cœur. Et puis les Poissons, ne vous perdez pas dans des discussions stériles, agissez.
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1: Bonjour à tous, Emmanuel Macron est attendu aujourd'hui à Saint-Pierre-et-Miquelon, archipel français situé à proximité du Canada. Le président français doit d'ailleurs y rencontrer demain le Premier ministre canadien. Parmi les crises à aborder, la population vieillissante, la pêche ou encore le changement climatique. Un hommage national a été rendu hier à Bordeaux à Anthony Berthaume et Wilfried Schmitter, les deux pompiers morts en intervention cet été. Les deux hommes de 34 ans s'étaient retrouvés piégés par les flammes dans leur camion-citerne le 21 juillet à Mérignac. Le feu avait finalement parcouru 26 hectares. Ils ont été faits chevaliers de la Légion d'honneur et nommés adjudants à titre posthume. L'agence de notation Scope Ratings a annoncé hier avoir dégradé la note de la dette française de AA- à A+, en raison notamment du dérapage des finances publiques, et la plaçant toutefois sous perspective stable. Un adolescent de 15 ans, proche de l'ultra-droite, a été mis en examen alors qu'il préparait une attaque contre son ancien lycée dans le Rhône, dont il avait été exclu. Il a été placé sous contrôle judiciaire et doit respecter un placement éducatif. Mohamed Sanadji, le responsable de la sécurité de l'équipe de France de football de 2004 à décembre 2005, a été mis en examen mercredi pour corruption. Il avait dû prendre sa retraite anticipée de la police nationale, sanctionnée après avoir reçu un don de 60 300 euros de la part de Kylian Mbappé après le Mondial 2022, sans en avoir prévenu sa hiérarchie. Il est également poursuivi pour escroquerie et blanchiment de fraude fiscale. Donald Trump a annoncé hier sur son réseau Truth Social interdire l'accès de la Maison Blanche aux chaînes CNN et MS Now ainsi qu'à Politico, une mesure avec effet immédiat. Le président américain a précisé que d'autres médias propagateurs de fausses informations suivraient. Le nouveau sélectionneur de l'équipe de France de football, Zinedine Zidane, a convoqué hier une première liste composée de 23 joueurs. Kylian Mbappé reste capitaine, Guillaume reste, Andy Diouf, Jérémy Jacquet, Lucas Dacuna et Esteban Lepol ont été appelés pour la première fois avec les Bleus. Zidane débutera son mandat à la tête des Bleus par 4 matchs de Ligue des Nations.

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1: Bonjour à tous, Emmanuel Macron est attendu aujourd'hui à Saint-Pierre-et-Miquelon, archipel français situé à proximité du Canada. Le président français doit d'ailleurs y rencontrer demain le Premier ministre canadien. Parmi les crises à aborder, la population vieillissante, la pêche ou encore le changement climatique. Un hommage national a été rendu hier à Bordeaux à Anthony Berthaume et Wilfried Schmitter, les deux pompiers morts en intervention cet été. Les deux hommes de 34 ans s'étaient retrouvés piégés par les flammes dans leur camion-citerne le 21 juillet à Mérignac. Le feu avait finalement parcouru 26 hectares. Ils ont été faits chevaliers de la Légion d'honneur et nommés adjudants à titre posthume. L'agence de notation Scope Ratings a annoncé hier avoir dégradé la note de la dette française de AA- à A+, en raison notamment du dérapage des finances publiques, la plaçant toutefois sous perspective stable. Un adolescent de 15 ans, proche de l'ultra-droite, a été mis en examen alors qu'il préparait une attaque contre son ancien lycée dans le Rhône, dont il avait été exclu. Il a été placé sous contrôle judiciaire et doit respecter un placement éducatif. Mohamed Sanadji, le responsable de la sécurité de l'équipe de France de football de 2004 à décembre 2005, a été mis en examen mercredi pour corruption. Il avait dû prendre sa retraite anticipée de la police nationale, sanctionnée après avoir reçu un don de 60 300 euros de la part de Kylian Mbappé après le Mondial 2022, sans en avoir prévenu sa hiérarchie. Il est également poursuivi pour escroquerie et blanchiment de fraude fiscale. Donald Trump a annoncé hier sur son réseau Truth Social interdire l'accès de la Maison Blanche aux chaînes CNN et MS Now ainsi qu'à Politico, une mesure avec effet immédiat. Le président américain a précisé que d'autres médias propagateurs de fausses informations suivraient. Le nouveau sélectionneur de l'équipe de France de football, Zinedine Zidane, a convoqué hier une première liste composée de 23 joueurs. Kylian Mbappé reste capitaine, Guillaume reste, Andy Diouf, Jérémy Jacquet, Lucas Dacuna et Esteban Le Poll ont été appelés pour la première fois avec les Bleus. Zidane débutera son mandat à la tête des Bleus par 4 matchs de Ligue des Nations.

0: 11 septembre, la commune de Saint-Rabier inaugurait la fin des travaux et de sécurisation de sa traversée. Pour nous en parler plus en détail dans cette nouvelle édition de Couleur Périgord, Xavier Munoz s'est entretenu avec le président du conseil départemental de la Dordogne, Germinal Perrault, puis avec Dominique Durand, président de la communauté de communes Terrassonnet au Périgord Noir. Mais écoutons tout d'abord Daniel Gaillard, maire de Saint-Rabier.
1: Daniel Gaillard, donc cette première inauguration pour vous, hein, travaux de cette traversée du centre-bourg de Saint-Rabier. Quels sont donc des travaux importants quand même, hein, qui ont été effectués, et c'était très important pour la commune de les faire et surtout de sécuriser ce lieu?
2: Oui, tout à fait, parce que disons qu'on a une traversée qui est en ligne droite. Oui. Donc on a remarqué souvent, c'est pas d'aujourd'hui que ces travaux ont été envisagés. C'est mon prédécesseur, M. Claude Delpy, bien sûr, qui l'a amené à bien, qui a réalisé ce projet. Parce qu'on a une école, un service de proximité aussi, c'est-à-dire des pots de pain, tout ça. Et beaucoup de monde traverse cette route, piétons, voilà, c'est passager pour les enfants qui vont à l'école. Donc ce projet a été, je vous dis, initié, démarré l'année dernière, c'est-à-dire en 2025. Ça a été un projet coûteux parce qu'il y a eu des avenants, parce qu'on a voulu aménager avec l'électrification, avec Orange. Il a fallu refaire, parce que cette traversée comporte

0: Tout l'assainissement en plein milieu de la route, il a fallu refaire. C'est un projet qui, au départ, comme tout projet, on démarre à une certaine somme et après avec des aléas. C'est un projet assez coûteux, mais étant donné qu'on a perçu quand même des aides de l'État, des aides du département, des aides de la communauté de communes, c'est un projet qui a pu se réaliser et se mener à bien.
1: Oui, c'était important de le dire et de sécuriser cette traversée. Vous avez parlé de l'école, effectivement. Quand les bus arrivent, ils sont obligés de faire demi-tour sur cette petite place qui est juste devant l'école. Effectivement, vous avez aussi vos commerces de proximité qui sont juste là. Tout est concentré, en fait, sur ce lieu, sur cette traversée. Donc, très important de sécuriser cette traversée de Serrabier parce qu'elle se trouve sur la D704. Et la D704, c'est quand même une route qui est extrêmement passante. On peut le dire, elle va quand même jusqu'à Limoges.
0: C'est ce qu'on appelle la route de Paris,
1: Voilà.
0: puisque sinon vous descendez prendre l'Avin à Brive. C'est une route très passagère. Et alors, comme je l'ai déjà souligné, elle est en ligne droite. Alors, quand les gens venaient du nord, ils commençaient à ralentir presque quand ils arrivaient à proximité du commerce. Donc, à l'entrée nord, il y a eu une chicane. Après, il y a eu dos d'âne pour ralentir un peu plus. Nous avons des feux récompenses qu'on appelle, qui marchent très bien, que lorsque vous arrivez en dessous 50, ils passent au vert, sinon ils restent au rouge. Et nous avons par l'entrée sud une autre chicane pour permettre de ralentir. Alors, c'est toujours embêtant, bien sûr, on entend les automobilistes, oui, c'est les chicanes, c'est pas ci, c'est pas là. Mais nous avons vu par le département, lorsqu'ils ont étudié, nous avons quand même un grand ralentissement. Les
1: On peut
0: études ont
1: pas.
0: été faites, ça a été bénéfique.
1: Voilà, on peut pas passer au travers cette fois-ci. Tout est fait pour ralentir et pour traverser ce bourg de Serrabier lentement et en toute sécurité. Vous l'avez dit, un coût important et un reste à charge important également pour la commune. C'est 300 000 euros de reste à charge pour la commune, 75 000 euros d'aide par département et de la DETR, 92 000, et aussi la communauté de communes qui a mis un petit peu également. Donc c'est un projet qui était coûteux mais nécessaire.
0: Tout à fait, c'est un projet, c'est pour ça qu'il a été long à mettre en place. Mon prédécesseur avait commencé en début de mandat, mais vous savez, le temps de monter les dossiers, de tout ça, puisque bon, vu les coûts, on ne peut pas monter ça en 1 an ou 2 ans. Et c'est pour ça que l'inauguration tombe sur moi aujourd'hui. Voilà, c'est un projet assez long, assez coûteux, mais je pense qu'il était nécessaire.
1: Vous avez pris vos fonctions en début d'année, hein, comme tous les nouveaux maires. Est-ce que vous avez d'autres projets à court ou moyen terme de réhabilitation, je ne sais pas, des bâtiments ou de
0: Oui,
1: voiries?
0: tout à fait. Alors, vous savez, quand on arrive, quand on est juste élu, enfin bon, j'étais déjà dans le conseil depuis très longtemps, les projets ne manquent pas. Après, il faut regarder un budget. Donc le principal projet, on a la rénovation de l'église. Là, c'est pareil, il faut demander des aides, c'est assez long pour monter les dossiers. On a l'aménagement qu'on va essayer de faire assez vite d'un logement de l'école qui a été libéré, donc il faut l'aménager. De la voirie à re-suivre. On a 37 km de voirie. On a fait re-suivre aussi dans des devis les toitures, parce que vous savez, toujours, vu les intempéries qu'on a, les vents, il y a toujours des tuiles qui manquent. Enfin voilà, ça c'est des petits projets. Le plus gros projet, c'est l'église. Et éventuellement, je pense qu'on est en train de pourparler pour acquérir un terrain, pour soit faire des logements sociaux, soit, une fois qu'ils seront viabilisés, peut-être revendre à des particuliers, je ne sais pas. C'est un projet qui, j'espère, se réalisera dans le mandat.
1: Donc il y aura quand même pas mal de boulot.
0: Tout à fait, tout à fait. Il y a du travail. Après, je suis entouré d'une très bonne équipe au sein du conseil municipal. Tout le monde travaille, parce que, comme j'ai dit souvent, une personne seule ne peut rien faire.
1: Merci beaucoup.
0: Je vous en prie.
2: Germinal Perrault, président du conseil départemental de la Dordogne.
1: Germinal Perrault, donc on fait l'inauguration, on vient de finir on vient d'inaugurer cette traversée du bourg de Serrabier, un petit peu particulière parce qu'il y a eu beaucoup de travaux de sécurisation, ça c'était très important.
3: Oui, c'est d'abord la 704, c'est une route extrêmement importante qui relie Limoges à Sarlat, pour ce qui nous concerne, en passant par Montignac, et puis ensuite qui va sur le Lot, à Gourdon, rejoindre la Nationale 20. Donc c'est un axe très important pour tout le Terrassonnais et puis pour tout le Sarladais, tout l'est du département. Je rappelle que cette route, elle a été modernisée par Bernard Biolac. Dans les années, à la fin des années 80, au début des années 90. Et ici, à Serrabier, il y avait un problème particulier. Comme à Saint-Agnan, un peu plus loin, la 704 traverse le bourg. Et donc, les traversées de Bourg, on sait que ce sont des lieux accidentogènes et qu'il faut à tout prix les aménager. Et c'est ce qui a été fait ici, d'une façon d'ailleurs très intéressante, d'une façon remarquable.
1: Et beaucoup de sécurisation, parce que la 704 passe tout près des commerces de proximité,
3: oui.
1: Voilà, qui sont juste au bord de la route. Il y a aussi l'école qui est juste au bord de la route, donc des travaux coûteux,
3: mais nécessaires. C'est toujours coûteux, les travaux. Mmh. Mais quand on a une épicerie, bar, restaurant, qu'on a une école de l'autre côté, il faut faire très attention à la population et à la sécurité. Et je vous souvenais qu'il y a quelques années, il y avait des feux qui avaient été installés, mais qui étaient des feux fixes, justement parce qu'on n'arrivait pas à régler les problèmes de circulation. Et sur les grandes routes comme ça, on ne peut pas mettre de rehausseur. C'est trop dangereux pour les motos, c'est aussi très dangereux pour les voitures. Donc il faut trouver les moyens de faire ralentir les voitures. En agglomération, je rappelle que c'est 50 km/h le maximum, mais là, il y avait eu des feux. Et aujourd'hui, ces feux ont été remplacés par ce qu'on appelle des feux intelligents. Ils vous captent d'assez loin. Si vous dépassez les 50, ben, le feu, il passe au rouge. Et je crois que c'est une très, très bonne formule et que ça correspond parfaitement aux besoins de la commune de Saint-Rabier.
1: Et le département a toujours aidé, justement, aux travaux. C'était via les contrats communaux, il me semble.
3: Oui, c'est ça.
1: Et donc, c'est une somme conséquente, évidemment, c'était 75 000 euros qu'a mis le département dans le coût global de ces travaux.
3: Exactement, on a mis 75 000 euros et on a rajouté 10 000 euros après, ça fait qu'au total, on est à 85 000 euros de la part du département. Mais si vous voulez, c'est notre travail d'aide aux communes et on est très attaché à aider les 503 communes du département de la Dordogne.
1: Il y en a beaucoup et je pense que je vous ai entendu dire que le département avait aidé la totalité de ces communes.
3: Absolument, je suis à mon deuxième mandat de président de département. Dans le premier mandat de 2015 à 2021, nous avions aidé la totalité des communes de la Dordogne et mon honneur, c'est de faire en sorte que à la fin de ce mandat, dans un an et demi maintenant, eh bien les 503 communes de Dordogne aient été aidées par le conseil départemental, et ce sera le cas.
1: Alors, de quelle façon? Parce qu'on sait que forcément le contexte économique est différent, et le contexte budgétaire du département. Oui. De quelle façon?
3: On a mis en place des contrats communaux par canton, si vous voulez, avec une enveloppe qui est répartie en fonction des besoins des communes, en présence des conseillers départementaux, et après on a une enveloppe pour les communautés de communes, ce sont les contrats territoriaux. Ces contrats, ils se poursuivent, ils ne sont pas finis, et je vais inaugurer jusqu'à la fin du mandat sans problème, et ce que nous voulons, c'est régler tous les engagements que nous avons pris à travers ces contrats. Donc nous poursuivons les contrats, et nous allons continuer. Et puis à part ça, en plus des contrats, on a des aides qui concernent des plans spéciaux. On a un plan gymnase, un plan piscine, un plan voie verte, ce qui est très important aujourd'hui. Et on a un fonds d'équipement des communes qui sert à des petits travaux où on peut continuer à envoyer des aides au département. Mais on leur fournit aussi des aides techniques à travers l'agence technique départementale qui est financée à moitié par le département, à moitié par les communes. Et on les aide aussi avec nos services. Nos services des routes, par exemple, ont travaillé pour la commune de Saint-Rabier. Et on le fait avec le service de la culture, avec le service des sports, avec le service du tourisme. On met nos services à la disposition des communes pour les aider à concevoir leurs projets.
1: Merci beaucoup.
3: Avec plaisir.
2: Dominique Durand, président de la communauté de communes Terrassonnet au Périgord Noir.
1: Dominique Durand, donc on vient d'inaugurer cette traversée de Saint-Rabier. On en a parlé, reparlé, bien sûr qu'il fallait absolument sécuriser. Un gros projet quand même qui a coûté plus de 450 000 euros au total. L'intercommunalité a participé financièrement, on va en reparler dans un instant. Lors de votre discours, j'ai noté que vous avez dit que l'interco n'était pas qu'une interco de gestion, mais plutôt aussi également une interco de projet. C'est important pour vous de le rappeler?
4: Bien sûr que l'interco doit s'intéresser à ce que font toutes les communes, surtout les plus petites communes. Bon, Saint-Rabier, c'est pas dans les plus petites, mais chacun a des moyens qui sont différents au niveau de l'interco. Donc effectivement, nous, il est important qu'on soit là pour favoriser certains projets, enfin tous les projets si possible, mais particulièrement celui des communes qui sont le plus dans le besoin, quoi.
1: Vous avez parlé également d'une volonté politique de solidarité. Ça rentre dans ce cadre-là ?
4: Exactement, ça rentre dans ce cadre-là. Après, bon, dans ce cadre-là, effectivement, on a un fonds qui est prévu sur 6 ans à aider à hauteur de 25 000 euros chaque commune sur 6 ans. Saint-Rabier en a bénéficié. Et effectivement, là, par contre, ils en ont bénéficié une fois et là, ils ont bouclé leur dossier.
1: Est-ce que ça veut dire que l'enveloppe générale, on va dire, sur un projet, sur une mandature, il est au maximum de 25 000 euros ?
4: Aujourd'hui, oui, c'est ce qui a été voté comme ça. Après, sur des sujets ponctuels qui seront, on va dire, pas sur toute la communauté de communes, mais malgré tout intercommunaux, on pourra également intervenir dans la mesure où effectivement ça ne touchera plus qu'une seule commune.
1: On rappelle que les communes peuvent faire appel aux aides de l'intercommunalité à travers ce fonds de concours intercommunal,
4: une
1: enveloppe de 25 000 euros sur des projets bien sûr importants. Sur une mandature cette fois-ci.
4: Saint-Rabier en a profité pour une magnifique réalisation. Oui. Cet aménagement de bourde, cette traverse de Saint-Rabier est particulièrement réussie. On en est les témoins tous les jours quand on, comme moi, traverse
1: Saint-Rabier. Vous y passez souvent ?
4: Ouais, moi je traverse Saint-Rabier tous les jours, dans les deux sens. Donc je dis que franchement, c'est une belle réussite.
1: Est-ce qu'il y a des dossiers en cours qui ont été déposés ? Certaines communes qui ont commencé à déposer des dossiers, des demandes de fonds de concours ?
4: Alors oui, il y a d'autres communes qui sont
1: en début de mandature, donc
4: voilà, on est en début de mandat. Alors là, j'ai pas fait le point là tout de suite.
1: Voilà. Alors on en reparlera bien évidemment.
4: Voilà, c'est ça.
1: Merci beaucoup.
4: Merci à vous.
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0: 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Bonjour.
1: Bonjour à tous, Emmanuel Macron est attendu aujourd'hui à Saint-Pierre-et-Miquelon, archipel français situé à proximité du Canada. Le président français doit d'ailleurs y rencontrer demain le Premier ministre canadien. Parmi les crises à aborder, la population vieillissante, la pêche ou encore le changement climatique. Un hommage national a été rendu hier à Bordeaux à Anthony Berthaume et Wilfried Schmitter, les deux pompiers morts en intervention cet été. Les deux hommes de 34 ans s'étaient retrouvés piégés par les flammes dans leur camion-citerne le 21 juillet à Mérignac. Le feu avait finalement parcouru 26 hectares. Ils ont été faits chevaliers de la Légion d'honneur et nommés adjudants à titre posthume. L'agence de notation Scope Ratings a annoncé hier avoir dégradé la note de la dette française de AA- à A+, en raison notamment du dérapage des finances publiques, et la plaçant toutefois sous perspective stable. Un adolescent de 15 ans proche de l'ultra-droite a été mis en examen alors qu'il préparait une attaque contre son ancien lycée dans le Rhône, dont il avait été exclu. Il a été placé sous contrôle judiciaire et doit respecter un placement éducatif. Mohamed Sanadji, le responsable de la sécurité de l'équipe de France de football de 2004 à décembre 2005, a été mis en examen mercredi pour corruption. Il avait dû prendre sa retraite anticipée de la police nationale, sanctionnée après avoir reçu un don de 60 300 euros de la part de Kylian Mbappé après le Mondial 2022, sans en avoir prévenu sa hiérarchie. Il est également poursuivi pour escroquerie et blanchiment de fraude fiscale. Donald Trump a annoncé hier sur son réseau Truth Social interdire l'accès de la Maison Blanche aux chaînes CNN et MS Now ainsi qu'à Politico, une mesure avec effet immédiat. Le président américain a précisé que d'autres médias propagateurs de fausses informations suivraient. Le nouveau sélectionneur de l'équipe de France de football, Zinedine Zidane, a convoqué hier une première liste composée de 23 joueurs. Kylian Mbappé reste capitaine, Guillaume reste, Andy Diouf, Jérémy Jacquet, Lucas Dacuna et Esteban Lepol ont été appelés pour la première fois avec les Bleus. Zidane débutera son mandat à la tête des Bleus par 4 matchs de Ligue des Nations.

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0: Grand angle sur notre histoire locale aujourd'hui dans cette nouvelle édition de TerraZoom. Si vous habitez Terrasson, la Ville-Dieu, son nom vous dit forcément quelque chose. Médecin de campagne, maire bâtisseur à qui l'on doit le nouvel hôpital hospice au début du siècle dernier, le docteur Charles Fetteau a marqué le Terrassonnais. Mais saviez-vous que cet homme de science était aussi un amoureux fou de notre langue locale ? Plus d'un siècle après sa disparition, ses carnets personnels refont surface grâce à un travail mémoriel exceptionnel. Pour tout nous raconter sur cet érudit terrassonnais, sur l'événement qui lui est dédié pour les Journées du patrimoine, nous recevons aujourd'hui Pascal Boudy et Jean-Michel Caspard de l'atelier d'Occitan de la Maison du patrimoine.
1: Pascal, Jean-Michel, avant de parler de vos travaux, arrêtons-nous un petit peu sur l'homme, le docteur Charles Fetteau, qui a vécu entre 1851 et 1921. Alors, pour les terrassonnais qui ont croisé un petit peu son nom, parce qu'on en a un petit peu parlé du docteur Charles Fetteau, qui était bien sûr maire, qui était-il un petit peu et qu'est-ce qu'il a fait pour la commune ?
2: Charles Fetteau, il a fait plein de choses pour la commune. Charles Fetteau, il a été politique, donc tu l'as dit, il a été maire, mais il était surtout médecin. C'était un mec qui, à l'époque, était républicain. Alors, à l'époque, républicain, ça voulait dire, on dirait aujourd'hui, qu'il véhiculait des valeurs de gauche. Je ne sais pas s'il revendiquerait ça. En tout cas, c'était un humaniste. C'est un médecin, par exemple, c'était le médecin des pauvres. C'est un médecin qui pouvait soigner les gens qui n'avaient pas de rond. C'est un médecin qui pouvait aller soigner des gens et puis donner comme ordonnance. On a plein d'anecdotes là-dessus. Il allait soigner des gens qui se nourrissaient mal, qui étaient malades parce qu'ils étaient mal nourris, et en sortant, il donnait comme ordonnance d'aller chez le boucher du coin, et il payait lui la viande en disant « vous donnerez à la famille machin pour 15 francs de viande, etc. » C'était un mec un peu extraordinaire.
1: Alors ça, c'est le côté médecin, et côté maire, puisqu'il a été maire de Terrasson, la Ville-Dieu. On reste dans cette humanité également, dans cet humanisme, parce que c'est lui qui a créé l'hospice que l'on trouve à côté de l'EHPAD dans le vieux Terrasson. Voilà, c'est le d'ailleurs premier hospice de Terrasson.
2: Ouais, c'était un hôpital. Alors après, moi, je suis pas féru de l'histoire terrassonnaise, mais c'est lui qui a monté l'hôpital. C'est lui qui a créé la première mairie, celle qui a été détruite et qui a été remontée ensuite telle qu'on la connaît. Donc la mairie qu'on voit aujourd'hui, c'est pas celle qu'il avait fait. Hein. C'est lui, il avait fait la mairie qui avait été avant qu'elle soit brûlée tragiquement.
1: Où il y avait encore le clocher dessus. Hein.
2: Ouais, c'est ça. Mais bon, moi je suis pas hyper compétent pour l'histoire du terrassonnais. Ce que je sais, c'est que Charles Fetteau, comme je te le disais tout à l'heure, c'est un humaniste, c'est un gars qui a fait pour le bien, enfin pour ce qu'il pensait en tout cas être le bien des terrassonnais et qui a développé particulièrement l'hôpital. C'est lui qui a monté le premier hôpital à Terrasson.
1: C'était aussi un homme politique, on l'a dit, hein, et très érudit. Parce que si vous êtes là aujourd'hui en tant qu'atelier d'Occitan pour la Maison du patrimoine, ben c'est parce qu'il a très méticuleusement répertorié le parler local dans des petits livrets. Expliquez-nous un petit peu ce qu'il a fait avec ce parler local. On appelle ça le patois. En fait, c'est l'Occitan. Dites-nous en plus un petit peu sur ces petits carnets.
2: Ben, Fetteau, il était marrant, c'était un vrai intellectuel. C'est-à-dire qu'il a fait sa thèse, il est allé à Paris, puis il voulait ensuite revenir à Terrasson. Il avait possibilité d'aller travailler dans des villes plus grandes. Il a voulu, lui, revenir à Terrasson pour faire sa carrière à Terrasson et se mettre au service, ce qu'on appellerait aujourd'hui, il était médecin généraliste, se mettre au service de la population. Et à côté de ça, il a fait plein de travaux. Alors, je parlerai longuement des travaux en Occitan, mais il a fait, par exemple, un traité de géologie. C'est un type qui s'est baladé pendant 30 ans de sa vie avec un petit piolet. Il a fait des prélèvements de telle pierre, et il a été édité en 1933, je crois, après sa mort. Il a été édité un traité de géologie du Terrassonnais, entièrement fait par Fetteau. Et c'est un document qu'on a eu il n'y a pas longtemps, là, et qu'on a montré à des géologues actuels et qui disent c'est un gros travail de géologie. Et si ce n'est la terminologie, parce que les mots, ils ont changé, on n'appelle plus telle pierre comme ça. Sinon, c'était un travail formidable qui a répertorié vraiment toutes les considérations géologiques sur la région de Terrasson. Il a fait ça, donc, ce travail-là. Il a fait aussi, donc, ce pourquoi on est là, un gros travail sur le patois de Terrasson. Donc, il a noté au fur et à mesure des visites qu'il faisait chez les clients. Bon, tu le rappelais tout à l'heure, il a exercé avant

0: 1900, et à cette époque-là, ben, les gens, ils parlaient très peu français à la campagne. Les gens parlaient patois, et en fait, lui, chez lui, probablement, il parlait pas patois, mais par contre, il s'est intéressé à la langue pour pouvoir soigner les gens, parce que quand il allait voir les paysans aux alentours, c'était beaucoup plus simple de parler avec eux patois que de parler français. Et il y avait vraiment, à l'époque, beaucoup de gens qui parlaient même pas le français à l'époque.
1: Bon, ces cardés, ils ont été retrouvés. Ils ont une petite histoire. Je crois que c'est la famille qui a retrouvé dans leur grenier ou je ne sais où, qui est la famille qui n'est plus habitante de Terrasson, qui a retrouvé ces petits carnets et qui a décidé de recontacter Terrasson et notamment la Maison du Patrimoine. Et on va saluer Jérôme qui a été l'intermédiaire. Et on a retrouvé un petit peu l'histoire de cet homme hors du commun, maire de Terrasson et bien sûr médecin, d'ailleurs qui a enterré Terrasson.
0: Alors, c'est pas tout à fait comme ça que ça s'est passé. C'est encore plus rigolo. Il se trouve que moi, je travaillais à l'époque pour l'Institut d'études occitanes du Limousin et que j'avais croisé quelqu'un de Condat-sur-Vézère, ici, qui s'appelle Jean-Marc, enfin, qui s'appelait Jean-Marc Laroche, il est décédé, et qui m'avait parlé, qui m'avait demandé si je connaissais les travaux qu'avait, le travail qu'avait fait Charles Feytaud sur la langue d'eau. La langue d'oc, quoi. Mais il appelait ça, Feytaud, la langue d'eau. Et moi, je connaissais pas, j'avais pas entendu parler de ce médecin, et j'ai retrouvé un peu par hasard un petit passage d'un poème qu'il avait écrit sur la langue d'eau, un poème très détaillé où il décrit bien qu'est-ce que c'est la langue de Terrasson, le parler de Terrasson. On a retrouvé dans un dictionnaire de parler, on a retrouvé une référence au travail de Feytaud, le monsieur, ce monsieur-là qui a fait ce dictionnaire, beaucoup plus loin, enfin c'est pas du tout dans les coins, en Dordogne quand même, mais c'est pas dans la région de Terrasson, il cite le travail de Charles Feytaud. C'était les seuls renseignements qu'on ait. Et ma maman, qui est une personne très âgée et férue de généalogie, je lui en ai parlé et un jour elle me dit « Ah ben tiens, si tu veux, je peux regarder si je retrouve des Feytaud, il n'y avait pas de Feytaud dans la région. » Et moi, à l'époque, ça m'intéressait parce que trouver un travail qui a été fait à cette époque-là, c'est un vrai trésor. Et on a cherché et ma mère a fini par tomber sur une famille de Feytaud. Entre-temps, ils avaient récupéré une particule. Elle les a contactés et les gens ont dit « Ben oui, on est bien les arrière-petits-enfants de Charles de Feytaud. » Mais on n'a rien, on n'a pas de documents, on n'a rien, parce que nos grands-parents, nos parents, n'aimaient pas l'occitan, n'aimaient pas le patois, c'était la langue qu'on utilisait pour parler avec les paysans, la langue des vaches, et puis nous, c'était, on était des médecins, etc. Donc, ils ont méprisé le travail de l'arrière-grand-père, et a priori, tout ce fonds-là, il a été détruit. Bon, c'est resté comme ça pendant une bonne dizaine d'années, ça c'était le début des années 2000, et vers 2015, la dame qu'on avait eue en question a contacté ma maman par un intermédiaire d'un logiciel de messagerie Généanet, enfin elle l'a contacté en disant « Voilà, si votre fils est toujours intéressé, mon papa est décédé et dans le grenier de la maison qu'il habite, on a trouvé une malle avec tous les travaux d'Occitan dont lui disait qu'ils avaient disparu. » Donc, tu parles si on était intéressé. On est allé en courant avec mon collègue Jean-François, qui habitait à Pau-d'Ansac, à côté de Bordeaux. On est allé là-bas et on est tombé sur un trésor. C'était une malle, je ne sais pas, à peu près un demi-mètre cube de documents, manuscrits, avec tout. Alors, il y avait des cahiers, il y avait des fiches, des petites fiches carrées, il y avait un gros pavé comme ça. C'était un dictionnaire du parler de Terrasson, enfin des choses comme ça, qui nous ont confié très très naturellement, en disant ben oui, vous, on vous le donne, enfin on vous le laisse. Ils nous l'ont pas donné matériellement, mais donc moi j'ai tout scanné. C'était un gros boulot, ça m'a pris 6 mois de scanner les feuilles par feuille, bien les répertorier. On a ensuite confié ça aux archives départementales de la Dordogne parce qu'on trouvait que c'était important que ça reste au public, quoi. La famille Feytaud, ils n'avaient pas grand-chose à faire de ça. Nous, l'IEO, ben, on n'avait pas vocation à garder des manuscrits anciens, donc on a confié ça aux archives de la Dordogne.
1: Et puis, c'est revenu à la Maison du Patrimoine, où il y a eu une exposition sur le docteur Feytaud, où on a présenté tous ses carnets. Une centaine d'années après son décès, ben, vous avez fait un gros travail, puisque vous allez sortir pour les Journées européennes du patrimoine ce dimanche 20 septembre, ben, un petit livret qui regroupe un petit peu tout ça. Est-ce que vous pouvez nous parler du travail qui a été fait? Est-ce qu'il y aura un petit peu dans ce livret, dans ce petit livre?
2: Ben, ce petit livret, il fait partie d'une série de plusieurs livrets. Ce qui sortira pour la Journée du patrimoine, c'est le livret 1, qui sera plus particulièrement dédié à toute la partie médecine. Feytaud, il est surtout connu comme étant le bon docteur Feytaud, et qu'il fallait rendre hommage à ça. On ne savait pas vraiment comment on éditerait tout ça, et nous étions d'abord partis sur un dictionnaire, et refaire un dictionnaire, c'était un dictionnaire de plus, et on s'est dit qu'on pouvait morceler cela en plusieurs livrets pour intéresser plus de public. Et le premier, donc, comme je disais, sur la médecine. Il fallait vraiment revenir là-dessus. On sait que le travail étant fini, on est arrivé au bout de ce premier livret. On sait comment on travaille, on sait qu'on va pouvoir continuer sur trois autres livrets qui sortiront dans les années suivantes. On s'est aussi intéressé au public qui pourrait le recevoir. Je suis bien placé pour dire que ce livret, il n'intéresse pas seulement que les gens de Terrasson ou que les gens de Dordogne, parce que même en étant d'une autre région, moi je suis né au locuteur, j'étudie l'occitan depuis une dizaine d'années, et ça intéresse tout le monde, et ça va intéresser l'ensemble de l'espace occitan. Donc on espère que ce premier livret va toucher un public très large.
1: Vous l'avez dit, hein, donc il sera axé sur le côté médecine. Hein. Il va s'appeler « Chez le médecin », ça c'est la version française. Hein. Allez, je vous laisse dire le titre en occitan.
0: Alors le titre en occitan, c'est « Saloumé des Chi », qui veut dire, comme tu l'as dit, « Chez le médecin ». On a trouvé important parce que Charles Feito, comme il était médecin, et qui l'auscultait, les gens, il l'auscultait beaucoup en patois, sûrement. Il a un vocabulaire qui est... Il y a beaucoup de vocabulaire ramené par Charles Feito que personne ne connaît. C'est-à-dire des choses... Bon, Charles Feito, il décrit la table. Il dit la table, on dit la taula. Mais ça, tout le monde sait, sur le territoire occitan, à Carcassonne, partout, tout le monde sait comment on dit la table. Par contre, si on demande aux gens comment on dit le pancréas, là, on va trouver quelques locuteurs qui sauront dire le pancréas. Alors, Charles Feito, il a fait ce travail-là. Il y a, par exemple, toute une rubrique sur les douleurs. Comment on nomme les douleurs? Mais c'est phénoménal. Il y a peut-être 20 manières de nommer la douleur selon que ça brûle, que ça pique, que ça gratte. Voilà. Et ça, c'est des choses qui sont... Aujourd'hui, on est 100 ans après son décès. L'Occitan, il est en train de disparaître. L'Occitan, il est en très mauvais état, très francisé. Et il y a plein de vocabulaire dans le dictionnaire, dans les travaux de Feito, que personne ne connaît. Et ça, c'est vraiment génial. On a Jean Gagnère, je ne sais pas si ça vous parle. Jean Gagnère, c'est un médecin de Dordogne, qui est un écrivain très connu, etc. On lui a envoyé le travail qu'on faisait. On lui a demandé s'il voulait bien. Il nous a fait l'honneur de préfacer le bouquin. Et il dit dans sa préface qu'au départ, il a fait ça en disant « Bon, ils sont bien gentils, ils font un truc à Terrasson, je vais mettre un petit mot. » Et il a été passionné par le contenu en disant « Moi, je suis médecin, je suis occitaniste. » J'ai appris plein de choses dans ce dictionnaire.
1: Comme quoi le docteur Feito était un petit peu précurseur quand même. Hein
0: oui, c'est exactement ce que dit Gagnère. Il dit que Feito, c'est un de ceux qui a ouvert la route. Parce qu'à l'époque, c'était s'intéresser au patois, il n'y avait personne qui le faisait. À l'époque, le patois, c'était mal vu de s'intéresser au patois.
1: Et lui a fait tout le contraire.
0: Voilà. Et lui, il a fait de manière méthodique. C'est un gros travail. Moi, je connais bien la langue. Mm-hmm. Ça fait 5 ans, un peu plus, que je travaille sur ces documents de Feito. Il n'y a quasiment pas d'erreur.
1: Et vous avez appris des choses, d'ailleurs, sur le patois et le parler local, et plus particulièrement terrassonné, vous qui êtes un érudit, justement, du patois et de l'occitan. Vous avez appris des mots, des expressions.
0: Oui, on a appris plein de choses. On a appris, je peux te donner un exemple qui n'est pas dans le bouquin. Charles Feito, il avait fait une petite fiche, par exemple. Il a fait plein de fiches avec des thèmes.
1: Oui.
0: Les saisons, les travaux des champs. Et il avait fait une fiche qui s'appelle « Les adjectifs numéros ». Et là, il explique comment on compte. 1, 2, 3, 4, 5, 6, 14, 24, etc. Et en lisant ce truc-là, moi j'habite à 12 km de Terrasson, dans un autre pays qui s'appelle la Corrèze. Mais bon, c'est quand même pas très loin. Donc le parler, moi je suis originaire de Louignac. Le parler de Louignac, le parler de Terrasson, bon, c'est assez proche. J'ai la prétention de connaître assez bien le parler de mon coin. Et en lisant les travaux de Feito, je me rends compte que le chiffre 8, que partout on dit « ué », lui, il dit « ye ».
1: Bon, après, donc ça veut dire qu'il y a des différences à quelques kilomètres près.
0: Voilà.
1: On parle, je ne sais pas si on peut parler d'accent différent du patois entre
0: oui,
1: quelques kilomètres près. Quoi.
0: C'est des parlers, c'est-à-dire que... Bon, après, c'est un autre débat, ce serait très long, mais le patois, enfin, ce que nommé Feito, le patois, l'occitan, on l'appelle comme ça aujourd'hui, c'est une langue, on se comprend tous sur le territoire occitan. C'est-à-dire que si on fait des efforts, on va comprendre quelqu'un qui va être de l'Aveyron, on va comprendre qu'il va être quelqu'un qui va être des Landes, mais ça demande... Le parler, il n'est pas tout à fait pareil. Et entre le parler de Terrasson et le parler de Brive, par exemple, il y a des différences. Mais c'est des petites différences, c'est des micro-différences. Ça n'a jamais empêché deux personnes de se marier entre une dame de Brive et monsieur de Terrasson ou l'inverse. Mais il y a des petites... Moi, j'aime bien, parce que le mot occitan, c'est quelque chose de... Sur un très, très grand territoire. Oui. Et les parler, le parler de Terrasson, il a des spécificités. Et pour finir avec l'histoire du 8, j'ai encore la chance d'avoir ma maman qui a 95 ans, qui connaît bien la langue. Et je lui ai dit, est-ce que tu as déjà entendu des gens dire « yeux » pour 8 ? Elle me dit non, je n'ai jamais entendu ça. Et là, je me renseigne, tous les Occitans que je connais, de Dordogne, de Corrèze et autres, personne n'avait jamais entendu cette forme. Et je commence à me dire, peut-être que Feito, il s'est trompé. Quand il a écrit 8, au lieu d'écrire UE, il a marqué IE. Mais ça m'étonne un peu, parce que Feito, c'est très, très. Enfin, c'est un gros travail scientifique.
1: C'est carré, oui.
0: Ouais, ouais. Et c'était pour les Journées du patrimoine il y a quelques années. Je rencontre le papa de Jérôme Lesmarie, qui parle très bien patois, et j'en parle avec lui, et je lui dis, mais dis donc, est-ce que tu saurais compter jusqu'à 10? Et il me regarde en rigolant, il me dit, ben oui, bien sûr. Et là, il me dit, 1, 2, 3, 4, chien, chien, ye. Et là, je bug, je lui dis, comment tu dis 8? Il me dit, ye. Je lui dis, mais t'es sûr qu'on dit ça, on dit pas oui? Il dit, ah ben si, si, il y a des endroits où ils disent oui, mais nous, à Terrasson, on dit ye.
1: Voilà.
0: Voilà.
1: Donc c'est très précis, c'est du Terrassonnet.
0: En fait, je me suis rendu compte.
1: C'est le 8 Terrassonnet.
0: Voilà. Et il y a très peu, je pense qu'il y a peut-être à Terrasson, 10 personnes. Bon, déjà, il y en a peut-être que 15 qui parlent patois ou occitan, mais il y en a peut-être que une ou deux qui saura qu'on dit bien, qu'on disait à Terrasson, ye et pas ue.
1: Très bien. Ça a dû être un travail quand même assez conséquent de récupérer toutes ces fiches, tous ces carnets et d'en faire un livret. Comment vous avez choisi un petit peu toutes les thématiques à mettre? Je suppose que vous avez pas tout mis. Il y a plusieurs thématiques. Là, on reste sur le côté médecine. Donc, il y a encore un gros travail à faire derrière également. Hein. Vous êtes parti sur 4 ouvrages, hein, c'est ça?
2: C'est ça. Principalement sur la médecine, parce que en parlant des travaux d'un docteur, ça semblait évident. Et ça a été tout de suite un gros travail, parce que parmi la totalité du vocabulaire, il fallait ressortir, mettre à part tout ce qui avait trait à la médecine. Et déjà, ça, c'était un gros travail. On était plusieurs à le faire. On a travaillé un peu chacun de notre côté. Après, on faisait des séances pour rendre compte des travaux qu'on avait faits. Et entre autres, comme je suis passé à un moment par une profession paramédicale, je me suis axé là-dessus et j'ai créé, à la demande de Pascal, qui est quand même l'initiateur du projet, un fichier de tous les termes médicaux avec lesquels, après, on a travaillé. Puisque ces termes médicaux, après, vont être sont classés. On va pas sauter d'un syndrome à une douleur, à une maladie. Il fallait chapitrer un peu ça, enfin, faire un travail dans ce sens-là. Donc, rien que ça, trier à chaque fois pour ne pas s'égarer dans la totalité des thèmes, c'était important. Ça a demandé un gros travail. Et chacun a un peu sa particularité dans la manière de travailler. Et ben, le tout, grâce à l'espace qui nous était donné à la Maison du Patrimoine et tout ça, on a pu se réunir régulièrement. On s'est réunis également chez Pascal qui nous a ouvert sa maison au Luniac. On a fait ce travail fortement intéressant.
1: On va peut-être préciser effectivement qu'il y a un atelier d'Occitan qui se réunit régulièrement à la Maison du Patrimoine et tout le monde est invité, ceux qui parlent Occitan ou pas, ceux qui ont envie de découvrir, ou juste par curiosité, vous le faites très régulièrement.
0: Il n'y a pas vraiment un atelier d'Occitan à la Maison du Patrimoine. Il y a un autre atelier d'Occitan.
1: Ce n'est pas celui de l'Amicale Laïque.
0: Voilà.
1: On est bien d'accord.
0: L'atelier que j'ai la chance d'animer, c'est plutôt un groupe de travail. Un groupe de travail qui travaille vraiment sur Feito. Au départ, on avait fait quelque chose qui ressemble à un atelier d'Occitan, mais c'est très laborieux. Franchement, c'est un travail de recherche. C'est-à-dire, les personnes qui sont venues, il y a au moins une quinzaine de personnes qui sont venues depuis la création de l'atelier, mais il y a plein de gens qui sont venus et qui se sont lassés, parce que des fois, on peut rester une heure à discuter sur comment on écrit la tarelle, est-ce qu'on cherche dans tous les dictionnaires de référence, enfin, voilà, et c'est pas vraiment un travail grand public, ça.
1: Voilà, c'est plus...
0: Ce travail-là à la Maison du Patrimoine, strictement, c'est travailler sur le fond documentaire de Charles Feito en occitan. Par exemple, on a dit qu'on avait travaillé toute l'année là sur l'aspect médical, parce que c'est très riche, parce que c'est... par exemple, le vocabulaire des travaux des champs, on le connaît bien. Le vocabulaire de la médecine, on le connaît moins bien, parce qu'il y a moins de médecins qui ont écrit que de gens qui parlaient patois au cul des vaches. Le prochain tome, j'en fais la publicité parce qu'il va être intéressant, ce sera sur la vie et les mœurs du Terrassonnet.
1: Ouh là là.
0: Et là, il y a des choses mais qui intéressent pour la langue, mais qui intéressent n'importe qui s'intéresse à l'histoire du Terrassonnet. Voilà. Il y a des choses sur Terrasson que personne ne sait. Parce que Charles Feito, il a commencé à collecter, lui, en 1870, quelque chose comme ça. Et en 1870, au niveau des pratiques à Terrasson, il y avait des choses qui se passaient. Il y a des articles entiers sur les surnoms de Terrasson, par exemple.
1: Ça, ça va plaire, ça.
0: Voilà.
1: Ils sont peut-être restés de nos jours.
0: Oui, oui. Alors, c'est ça qui est rigolo.
1: Est-ce qu'on a un petit exemple?
0: Canol.
1: Canol.
0: Voilà. Il y a un monsieur dans Terrasson dont le surnom, c'est Canol.
1: Et ça vient déjà.
0: Et Charles Feito, en 1870-1880, il raconte qu'il y a des gens qui sont surnommés Canol. Il explique pourquoi. Le prochain tome, il sera encore plus grand public. Ce tome-là, c'est un petit peu serré, quoi. Sur la médecine, c'est un peu pour les amateurs.
1: Donc, on va le dire. Donc, ce premier livret, hein, le titre,
0: c'est Salomé Deschi.
1: Salomé Deschi.
0: Salomé Deschi, ouais.
1: Ah, je suis pas trop mal. Donc, ouais. Chez le médecin que vous allez présenter, donc, à l'occasion des Journées européennes du patrimoine, à la Maison du patrimoine à Terrasson. Ce sera ce dimanche 20 septembre. Je crois que vous avez prévu deux horaires, un matinée et un après-midi pour présenter un petit peu ce livret. Et je pense que les Terrassonnais seront quand même intéressés pour venir découvrir ou redécouvrir un petit peu, s'ils ont entendu parler, ces œuvres-là.
0: On aura les gens qui ont collaboré au livre. On aura Jean Gagnère, qui est quelqu'un de connu dans le monde occitan, etc. On aura la famille Feito. Quelques personnes de la famille Feito qui vont venir. Voilà. Et puis, je voudrais citer tous nos copains, camarades, ouvriers, laborieux, qu'on a vraiment fait transpirer derrière des ordinateurs, parce qu'on a la chance de travailler sur un fonds ancien, mais avec du matériel moderne. Donc, on a travaillé sur des documents en commun et tout ça. Et ça a été vraiment, je sais que, enfin, il y a des moments où on en avait marre. Moi, le premier, il y avait des moments où j'avais tout envie de voir.
1: Mais c'est fait, on arrive au bout, là.
0: Voilà. Du premier tome.
1: Du premier, oui.
0: Donc, dans cet atelier, on a Michel Hardillet, Pascal Boudy, donc c'est moi, Jean-Michel Caspar, mon collègue ici présent, Alain Debat, qui est le seul vrai terrassonné de l'atelier, Christian Ferré, Francis Valade, et Sema Lao, qui a accepté, ce qui est une artiste peintre, muraliste, à qui on doit le centre culturel, et qui a accepté de faire toutes les illustrations du bouquin. Voilà, donc c'est un bouquin, on a souhaité que ce soit fait dans la région, donc ça va être imprimé, c'est imprimé à Brive. C'est fait sur du beau papier. Enfin, on a voulu que ce soit un bouquin de qualité. Le but du jeu, c'est pas de gagner de l'argent avec ce bouquin. Le but du jeu, c'est de donner au plus grand nombre l'accès à ces documents. Et on a eu des partenaires. Moi, je tiens à les nommer quand même parce qu'on a été très accompagnés par la mairie de Terrasson, la municipalité de Condat, par la famille Feito et le conseil départemental. Le conseil départemental qui a préacheté, donc ça nous a fait des sous pour pouvoir entamer les travaux, qui a préacheté des dictionnaires pour les offrir à tous les élèves qui apprennent l'occitan sur la région de Terrasson et un peu plus.
1: Voilà, qui est très attaché à la langue occitane et qui, d'ailleurs, il y a une classe au collège occitan, donc c'est, on le souligne au passage. Donc vous présenterez ce premier livret, ce premier ouvrage chez le médecin Salomé Deschi.
0: Allez, c'est pas mal.
1: Je suis bon.
0: Allez, on s'adonne.
1: Donc, deux séances. La première, donc, à 10h30 et la seconde à 15h. Qu'est-ce que vous voudriez dire?
0: Oui. Moi, je voulais juste ajouter qu'il y a, dans la communication, on n'est pas été très doué. Il a paru dans la presse que la présentation, c'était le samedi 19 et c'est bien le dimanche 20 à 10h30 pour une, à 15h pour l'autre.
1: On est bien d'accord, c'est le dimanche 20 pour les Journées européennes du patrimoine à la Maison du patrimoine, c'est rue du Couvent, on peut pas se tromper. Qu'est-ce qu'on peut vous souhaiter ?
0: On espère qu'il y aura des gens intéressés, on espère qu'il y aura un peu de monde parce qu'on a fait ce travail-là, c'est pas que pour nous, donc on espère que ça va toucher un peu les terrassonnés. Et puis en avant, il nous reste, on va rattaquer, dès les Journées du patrimoine passées, on va se réunir à nouveau et on va recommencer à travailler sur le tome 2.
1: Eh bien, on se retrouvera pour le tome 2. Donc, je rappelle que ce livret consacré à Charles Feito donc, sera présenté ce dimanche 20 septembre à la Maison du patrimoine rue du Couvent. Donc, deux séances gratuites, on va le préciser. Première séance, 10h30, la seconde à 15h. Merci Pascal Boudy, merci Jean-Michel Caspar pour toutes ces précisions. On rappelle que vous êtes membre de cet atelier. Je ne sais pas si c'est le terme exact. En tout cas, c'est vous qui vous occupez de cette partie occitane à la Maison du patrimoine. Merci beaucoup.
0: Eh bien, merci à vous.
2: Merci à vous.
0: Tournant, hein.

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0: 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Bonjour.
1: Bonjour à tous. Le gouvernement prévoit de geler les APL en 2027. Elles ne seront pas réduites, mais elles ne seront pas non plus revalorisées avec l'inflation. Le ministre du Logement, Vincent Jeanbrun, parle d'un petit effort demandé à tous, alors que l'exécutif cherche 54 milliards d'euros d'économies pour le prochain budget. Côté impôts locaux, la facture devrait rester relativement stable cette année. La taxe foncière est réduite dans 81% des communes. En revanche, pour les résidences secondaires, la taxe d'habitation augmente dans plus d'une commune sur cinq. À Montpellier, la hausse de la taxe foncière atteint près de 11%. Et puis, 8 ans après le début du mouvement des Gilets jaunes, des appels à retourner dans la rue et sur les ronds-points circulent à nouveau sur les réseaux sociaux. À Marseille, un rassemblement est notamment prévu aujourd'hui sur le Vieux-Port. Une petite mobilisation a déjà eu lieu cette semaine dans le nord de la ville. Direction maintenant la Gironde. Un ancien animateur périscolaire de 52 ans est soupçonné d'agression sexuelle sur une fillette de 4 ans. Des fichiers pédopornographiques ont également été retrouvés sur son ordinateur. Il est placé sous contrôle judiciaire dans l'attente de son procès. À Lyon, un adolescent de 15 ans proche de l'ultra-droite a été mis en examen pour un projet d'attaque terroriste contre un lycée. Il a été placé sous contrôle judiciaire avec notamment un suivi éducatif et psychologique. À l'étranger, au Royaume-Uni, 340 incidents impliquant des drones ont été recensés en un an à proximité de sites militaires. De nouvelles zones aériennes réglementées ont été créées au-dessus de 44 sites stratégiques sur fond de tensions avec la Russie. Et on termine avec du football. L'OM reçoit le PSG demain soir au Vélodrome pour le classique. Les Marseillais restent sur 4 défaites consécutives, toutes compétitions confondues. Bruno Genesio donnera sa conférence de presse cet après-midi à 15h30 à la veille de ce rendez-vous très attendu. Une rencontre qui s'annonce donc particulièrement scrutée.

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Vos offres d'emploi avec France Travail, antenne de Terrasson-Lavilledieu. Offre 213 KFZR, la résidence Les 4 Saisons située à Terrasson recherche une ou un agent de service hospitalier. Les débutants sont acceptés, le contrat proposé est un CDD de 3 mois de 35 heures par semaine. Offre 213 HXKH, la résidence Les 4 Saisons située à Terrasson recherche également une ou un aide-soignant. Un mois d'expérience et le bac ou équivalent aide-soignant sont souhaités, le contrat proposé est un CDD de 6 mois de 35 heures par semaine. Offre 210 MPDJ. Nos vues 24 situées à la Bachellerie recherchent une ou un démonteur automobile. 6 mois d'expérience et une formation CAP, BEP et équivalent ou CQP démonteur automobile sont demandés. Le contrat proposé est un CDD de 6 mois de 39 heures par semaine. Offre 212 BXFQ. Nos vues 24 situées à la Bachellerie recherchent également une ou un dépanneur remorqueur. 2 ans d'expérience en remorquage, une formation CAP, BEP et équivalent mécanique automobile ainsi que le permis poids lourd sont demandés. Le contrat proposé est un CDI de 39 heures par semaine. 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

0: 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Bonjour.
1: Bonjour à tous. Le gouvernement prévoit de geler les APL en 2027. Elles ne seront pas réduites, mais elles ne seront pas non plus revalorisées avec l'inflation. Le ministre du Logement, Vincent Jeanbrun, parle d'un petit effort demandé à tous, alors que l'exécutif cherche 54 milliards d'euros d'économies pour le prochain budget. Côté impôts locaux, la facture devrait rester relativement stable cette année. La taxe foncière est réduite dans 81% des communes. En revanche, pour les résidences secondaires, la taxe d'habitation augmente dans plus d'une commune sur cinq. À Montpellier, la hausse de la taxe foncière atteint près de 11%. Et puis, 8 ans après le début du mouvement des Gilets jaunes, des appels à retourner dans la rue et sur les ronds-points circulent à nouveau sur les réseaux sociaux. À Marseille, un rassemblement est notamment prévu aujourd'hui sur le Vieux-Port. Une petite mobilisation a déjà eu lieu cette semaine dans le nord de la ville. Direction maintenant la Gironde. Un ancien animateur périscolaire de 52 ans est soupçonné d'agression sexuelle sur une fillette de 4 ans. Des fichiers pédopornographiques ont également été retrouvés sur son ordinateur. Il est placé sous contrôle judiciaire dans l'attente de son procès. À Lyon, un adolescent de 15 ans proche de l'ultra-droite a été mis en examen pour un projet d'attaque terroriste contre un lycée. Il a été placé sous contrôle judiciaire avec notamment un suivi éducatif et psychologique. À l'étranger, au Royaume-Uni, 340 incidents impliquant des drones ont été recensés en un an à proximité de sites militaires. De nouvelles zones aériennes réglementées ont été créées au-dessus de 44 sites stratégiques sur fond de tensions avec la Russie. Et on termine avec du football. L'OM reçoit le PSG demain soir au Vélodrome pour le classique. Les Marseillais restent sur 4 défaites consécutives, toutes compétitions confondues. Bruno Genesio donnera sa conférence de presse cet après-midi à 15h30, à la veille de ce rendez-vous très attendu. Une rencontre qui s'annonce donc particulièrement scrutée.

0: Dans cette nouvelle édition de Cultura Pop, aujourd'hui direction la Maison du Patrimoine de Terrasson-Lavilledieu où la sculpture est à l'honneur. Jusqu'au 4 novembre, la sculptrice et céramiste périgourdine Marie Puy-Barreau y présente une exposition intitulée « Sobriété », avec trois nouvelles collections autour des muses grecques, de Lascaux et de Léonard de Vinci. Xavier Munoz a pu la rencontrer lors du vernissage de l'exposition.
1: Marie Puy-Barreau, avant de parler un petit peu de cette exposition, j'aimerais qu'on fasse un petit peu connaissance. Est-ce que vous pourriez un petit peu vous présenter, nous présenter dans les grandes lignes votre parcours et ce qui vous a amené à la sculpture?
2: Je suis donc sculptrice céramiste, je suis originaire de Limeira, à côté de Thenon. J'ai eu une carrière à l'international, j'ai beaucoup travaillé sur Paris, sur Londres, beaucoup avec les États-Unis, l'Asie, j'étais partout, j'étais en jet lag continu pour une entreprise immobilière. Je faisais de la recherche sur le futur du travail et un jour j'ai décidé de me concentrer sur ma passion qui est donc la sculpture et le travail de la céramique.
1: Alors cette bascule est jamais évidente à apprendre.
2: Non, elle n'est pas évidente, mais dans mon cas, cela fait plus de 25 ans que je travaille la terre, que je travaille la céramique. Donc, je dirais que ça a été un passage en douceur. Je me suis retrouvée à réfléchir à ce que je voulais faire après mes 50 ans et la céramique est apparue comme une évidence. Et une évidence qui m'a amenée jusqu'ici, c'est vrai.
1: Et d'abord, au Royaume-Uni, c'est une formation au Royaume-Uni. Et puis après, vous êtes revenue en France. Expliquez-nous un petit peu ça, c'est votre parcours de formation, je dirais.
2: C'est ça, exactement. J'ai fait mes études à Anglette, à côté de Bayonne, comme économiste de la construction. Et ensuite, je suis partie dans le Lancashire, en Angleterre, à Preston, pour préparer un bachelor. Et suite à ça, je me suis engagée vers un doctorat que j'ai obtenu en 2001. Et à ce moment-là, en Angleterre,

0: Quand on prépare un doctorat, on fait aussi beaucoup d'enseignement. Donc, j'ai fait 8 ans d'enseignement en université. J'ai dirigé un master. Et puis, au bout de quelques années dans le milieu académique, je me suis engagée avec une entreprise privée en immobilier pour vraiment faire de la recherche. Donc, moi, mon métier, ça a été de la recherche fondamentale autour de l'innovation dans les espaces de travail, le futur du travail, l'évolution du travail. Donc, j'ai un parcours assez atypique. J'étais, beaucoup de gens me considéraient comme une femme d'affaires, tout le temps en mouvement, tout le temps dans des avions. Et c'est vraiment ce qui m'a porté pendant plus de 25 ans. Et je me suis concentrée là-dessus. Mais la céramique a toujours fait partie de mon univers. J'ai toujours eu les mains dans la glaise. J'ai toujours travaillé la terre. Et c'est devenu, en fait, mon encre. Voilà, je me suis ancrée avec cette terre. Et lorsque j'ai eu le temps de basculer vers autre chose, j'ai effectué la bascule. Alors, ça a été une bascule difficile, hein, parce que j'ai quitté quand même un poste extrêmement important pour me concentrer à 100% pour être sculptrice céramiste.
1: Alors, on va parler un petit peu de votre travail et de vos œuvres. Il y a 3 thématiques qui seront exposées ici dans cette exposition. Sobriété, en 2 mots, saut, plus loin, briété. Et c'est surtout des figurines, des figures, je ne sais pas comment on peut appeler ça. Est-ce que vous pouvez nous expliquer un petit peu ce que vous voulez représenter? Elles sont toutes un petit peu avec des bras, c'est assez lisse. Expliquez-nous un petit peu ce que vous voulez faire passer, quel message vous voulez faire passer à travers vos œuvres, vos sculptures.
0: Mais assez très simple, je sculpte des figures humaines. J'ai créé ce personnage avec les bras croisés, un corps très droit, un corps très ancré au sol, vraiment dans nos racines, la tête penchée de côté qui regarde en l'air, mais la tête vraiment évoque la sérénité, les bras évoquent le repos de l'âge adulte, et l'ancrage des pieds et du corps, c'est vraiment notre enfance. Voilà. On grandit, on s'ancre sur nos racines, on devient adulte et on atteint un jour, à un moment, on devient serein. Donc c'est vraiment mes personnages, mes figures humaines, comme je les appelle, sont déclinées ensuite. Elles sont toutes uniques, elles sont toutes différentes, mais elles sont toutes calquées sur le même modèle.
1: Alors, il y a 3 thématiques qu'on va aborder dans cette exposition. Alors déjà, les 9 muses grecques, et il y a aussi le rapport à Lascaux, et il y a aussi un autre rapport dont vous allez nous parler.
0: Exactement, oui, je présente ici 3 collections. La première collection est autour des 9 muses grecques. Alors, ces 9 muses grecques représentent les arts, le théâtre, la danse, la philosophie, l'histoire, l'épopée, l'astronomie. Voilà, elles se déclinent en 9 personnages et elles étaient là pour promouvoir en fait les arts. Donc ça, ça m'a beaucoup inspirée, puisqu'il fallait créer une série de personnages qui se ressemblaient mais qui étaient différentes, qui portaient les arts différemment. Donc, c'est la déclinaison que j'ai faite autour de ces muses.
1: Donc, la deuxième thématique, on va parler de chasseurs d'obscurité. Là, c'est le rapport à Lascaux?
0: Exactement, le rapport à Lascaux. Je suis du cru, comme on dit, hein. C'est vrai que Lascaux, c'est un monument que j'admire énormément, puisque je me suis vraiment rendu compte que de dessiner des courbes sur une paroi qui n'est pas lisse, c'est hyper difficile en fait, hein, parce que je les ai calqués, donc j'ai calqué les dessins de Lascaux sur les sculptures en céramique. J'ai reproduit avec des oxydes ces dessins. J'ai essayé de faire en sorte que de créer ces personnages, ces chasseurs d'obscurité qui sont les peintres de Lascaux, comme s'ils étaient tatoués avec ce qu'ils avaient dessiné sur les parois. Et ça, c'est vraiment ce qui m'a porté. Et je pense que j'ai bien réussi, parce que c'est vrai que on les regarde et puis on reconnaît instantanément les dessins de Lascaux. Mais en même temps, ils sont différents et ils le portent sur eux. Et ça, pour moi, c'était important.
1: Alors, ça tombe très bien, parce que vous avez parlé de tatouage. Oui. Et la troisième thématique, c'est Léonard de Vinci. J'ai cru entendre dire que vous étiez une grande spécialiste. Et sur certaines de vos sculptures, justement, elles sont comme tatouer des schémas ou de Léonard de Vinci. Ce personnage est vous
0: Alors, c'est exactement pour continuer la thématique autour du tatouage, puisque je voulais continuer ça. Je me suis dit, j'aimerais reproduire les dessins de Léonard de Vinci de manière exacte. Alors, exacte au crayon, au pinceau, c'est impossible à faire. Parce qu'il a une finesse de trait qui est vraiment impossible. Du coup, je me suis rapprochée de ma nièce qui est tatoueuse, Marga Sensa, qui est tatoueuse à Périgueux. Et j'ai dit à Clarisse, ma nièce, je lui ai dit, écoute, il faut que tu me montres comment est-ce que tu utilises les transferts sur la peau, puisqu'avant de tatouer, elle transfère le dessin. J'ai dit, je me demande si je peux l'appliquer sur ma céramique. Et ça a marché. On a fait des tests, on a travaillé ensemble et on a sorti ces transferts sur des sculptures qui, cette fois-ci, n'ont pas de bras, puisque j'ai décidé de prendre la thématique de l'anatomie, c'est-à-dire les dessins que Leonardo a fait autour de l'anatomie, et j'ai reproduit ces dessins d'anatomie au transfert de carbone sur le corps des sculptures. Et ça donne quelque chose de très intéressant. Alors, ça a un côté extrêmement moderne, et à la fois, c'est ancré dans le passé, puisque ces dessins ont été faits par Léonard de Vinci il y a plusieurs siècles, et ils sont encore de notre époque. Il parle encore aujourd'hui. Donc, une technique intéressante qui n'avait jamais été utilisée sur la céramique et qui a donné une série de personnages assez atypiques.
1: Justement, on va parler de vos personnages parce qu'ils peuvent parler à tout le monde parce qu'ils sont non-genrés. C'est important, ça ?
0: C'est très important. Et je pense que là, je viens juste d'avoir d'ailleurs un échange avec quelqu'un qui me dit « Ah, ben, je vois une femme. » Et c'est vrai que moi, quand je l'ai fait, je lui donnais un prénom d'homme. Mais beaucoup de fois, on me dit « Mais c'est ni homme ni femme. Ça peut être les deux. » Et je pense que ça, c'est important, surtout aujourd'hui, dans notre société. C'est-à-dire que cette identité que l'on attache à la féminité ou à la masculinité, elle a plus beaucoup d'importance. Mes personnages, ils incarnent autant la féminité que la masculinité, et en même temps, ils ont une âme, ils projettent une image qui parle à chacun. Et c'est ça que j'aime dans mes personnages.
1: C'est peut-être aussi ce que vous voulez faire transpirer à travers vos œuvres, c'est que la personne se prennent au jeu et prennent un petit peu la place de votre personnage, qu'il soit homme ou femme.
0: Exactement, on s'approprie ce personnage. Et c'est souvent le cas, vous savez, les gens sont devant, ils sont bluffés, ils sont silencieux, ils se disent « ça me parle ». La sculpture envoie un message qui est vraiment personnel. Donc moi, ça, je ne contrôle pas, Mais c'est l'objectif.
1: C'est le but, ouais.
0: C'est vraiment ça. C'est vraiment ce que je veux transmettre avec ces sculptures. Donc ces figures humaines, ni hommes, ni femmes, ni enfants, ni adultes, elles peuvent nous ressembler, elles peuvent ressembler à quelqu'un que l'on connaît, elles sont assemblées ensemble. Je fais aussi beaucoup de combinaisons de sculptures, plusieurs sculptures ensemble.
1: Des sortes de familles, j'ai
0: l'impression. C'est ça, des familles. J'ai notamment, quelque chose que j'ai exploré d'ailleurs au mois de novembre, j'ai une série des guerriers qui est très intéressante. Voilà. Donc, oui, ça parle à tout le monde et vraiment le fait de ne pas donner de trait au visage nous laisse la liberté d'imaginer qui se cache derrière.
1: Alors, vous en avez parlé un petit peu parce que cette exposition, elle sera visible jusqu'au 4 novembre et vous reviendrez avec une autre exposition plus en couleur, je dirais, qui s'appelle Chromatique. Vous exposez à la Maison du Patrimoine des Terrassons, à quelques kilomètres de Lascaux, justement. Mm-hmm. Qu'est-ce que ça vous fait d'exposer dans ce lieu un petit peu particulier?
0: Alors, le lieu est assez magique puisque c'est un ancien couvent, chapelle. Voilà, il y a quand même une histoire forte dedans. C'est un lieu magnifique pour exposer, vraiment très bien. Moi, ça me laisse une page blanche pour faire ce que je veux. Et c'est pour ça que j'ai essayé d'intégrer dans cette exposition pas seulement mes personnages, mais aussi des textes qui vont avec, ma voix qui parle derrière chaque personnage, et vraiment d'utiliser l'espace au maximum pour faire vivre mes sculptures. Et aujourd'hui, on a la chance, et moi j'ai la chance, de travailler aussi avec mon neveu Gabin, qui est ingénieur son et lumière, et qui m'a mis en lumière cet espace. Et c'est magnifique, quoi, les projections, les ombres des sculptures sur les murs, la musique ambiante, c'est juste fabuleux.
1: Voilà, on va préciser, il y a une scénographie autour de cette exposition. Qu'est-ce que vous aimeriez que le spectateur, en sortant de cette maison du patrimoine, après avoir visité votre exposition, reparte avec quoi ?
0: Qu'il soit serein, qu'il soit apaisé, parce que je pense que c'est ce que cette exposition offre, c'est de la sérénité. Et moi, c'est ce que je veux offrir avec mes sculptures. Donc, je veux qu'il sorte en se disant waouh, il y avait quand même quelque chose de puissant dans ce que j'ai vu. Je le prends avec moi, je médite et j'y repense.
1: On se retrouvera très prochainement donc pour votre prochaine exposition. En tout cas, cette exposition Sobriété, elle est visible à la Maison du Patrimoine jusqu'au 4 novembre. Et on invite toutes les auditrices et auditeurs à venir y jeter un coup d'œil parce que ça vaut le coup. Merci beaucoup, Marie.
0: Merci beaucoup et à bientôt.

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0: 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Bonjour.
1: Bonjour à tous. Le gouvernement prévoit de geler les APL en 2027. Elles ne seront pas réduites, mais elles ne seront pas non plus revalorisées avec l'inflation. Le ministre du Logement, Vincent Jeanbrun, parle d'un petit effort demandé à tous, alors que l'exécutif cherche 54 milliards d'euros d'économies pour le prochain budget. Côté impôts locaux, la facture devrait rester relativement stable cette année. La taxe foncière est réduite dans 81% des communes. En revanche, pour les résidences secondaires, la taxe d'habitation augmente dans plus d'une commune sur cinq. À Montpellier, la hausse de la taxe foncière atteint près de 11%. Et puis, 8 ans après le début du mouvement des Gilets jaunes, des appels à retourner dans la rue et sur les ronds-points circulent à nouveau sur les réseaux sociaux. À Marseille, un rassemblement est notamment prévu aujourd'hui sur le Vieux-Port. Une petite mobilisation a déjà eu lieu cette semaine dans le nord de la ville. Direction maintenant la Gironde. Un ancien animateur périscolaire de 52 ans est soupçonné d'agression sexuelle sur une fillette de 4 ans. Des fichiers pédopornographiques ont également été retrouvés sur son ordinateur. Il est placé sous contrôle judiciaire dans l'attente de son procès. À Lyon, un adolescent de 15 ans proche de l'ultra-droite a été mis en examen pour un projet d'attaque terroriste contre un lycée. Il a été placé sous contrôle judiciaire avec notamment un suivi éducatif et psychologique. À l'étranger, au Royaume-Uni, 340 incidents impliquant des drones ont été recensés en un an à proximité de sites militaires. De nouvelles zones aériennes réglementées ont été créées au-dessus de 44 sites stratégiques sur fond de tensions avec la Russie. Et on termine avec du football. L'OM reçoit le PSG demain soir au Vélodrome pour le classique. Les Marseillais restent sur 4 défaites consécutives, toutes compétitions confondues. Bruno Genesio donnera sa conférence de presse cet après-midi à 15h30, à la veille de ce rendez-vous très attendu. Une rencontre qui s'annonce donc particulièrement scrutée. 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

0: 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Bonjour.
1: Bonjour à tous. Le gouvernement prévoit de geler les APL en 2027. Elles ne seront pas réduites, mais elles ne seront pas non plus revalorisées avec l'inflation. Le ministre du Logement, Vincent Jeanbrun, parle d'un petit effort demandé à tous, alors que l'exécutif cherche 54 milliards d'euros d'économies pour le prochain budget. Côté impôts locaux, la facture devrait rester relativement stable cette année. La taxe foncière est réduite dans 81% des communes. En revanche, pour les résidences secondaires, la taxe d'habitation augmente dans plus d'une commune sur cinq. À Montpellier, la hausse de la taxe foncière atteint près de 11%. Et puis, 8 ans après le début du mouvement des Gilets jaunes, des appels à retourner dans la rue et sur les ronds-points circulent à nouveau sur les réseaux sociaux. À Marseille, un rassemblement est notamment prévu aujourd'hui sur le Vieux-Port. Une petite mobilisation a déjà eu lieu cette semaine dans le nord de la ville. Direction maintenant la Gironde. Un ancien animateur périscolaire de 52 ans est soupçonné d'agression sexuelle sur une fillette de 4 ans. Des fichiers pédopornographiques ont également été retrouvés sur son ordinateur. Il est placé sous contrôle judiciaire dans l'attente de son procès. À Lyon, un adolescent de 15 ans proche de l'ultra-droite a été mis en examen pour un projet d'attaque terroriste contre un lycée. Il a été placé sous contrôle judiciaire avec notamment un suivi éducatif et psychologique. À l'étranger, au Royaume-Uni, 340 incidents impliquant des drones ont été recensés en un an à proximité de sites militaires. De nouvelles zones aériennes réglementées ont été créées au-dessus de 44 sites stratégiques sur fond de tensions avec la Russie. Et on termine avec du football. L'OM reçoit le PSG demain soir au Vélodrome pour le classique. Les Marseillais restent sur 4 défaites consécutives, toutes compétitions confondues. Bruno Genesio donnera sa conférence de presse cet après-midi à 15h30 à la veille de ce rendez-vous très attendu. Une rencontre qui s'annonce donc particulièrement scrutée.

0: L'hospitalité du Lardin Saint-Lazare a planté son mets. Elle a également profité de cette occasion pour accueillir ses nouveaux arrivants. Au micro de Xavier Munoz pour cette nouvelle édition de Couleur Périgord, Francine Bourrat revient sur ce moment avant de nous parler des perspectives d'avenir sur la commune.
1: Francine Bourrat, une double cérémonie aujourd'hui. Déjà, c'est la plantation du mets. Vous avez rappelé un petit peu ce qu'était cette tradition, cette symbolique. J'aimerais bien que vous la racontiez également.
2: Oui, écoutez, le mets, normalement, c'est au mois de mai, compte tenu des impératifs des calendriers. Il y en avait, et puis c'est très très chaud aussi. On a décalé donc au mois de septembre. Alors néanmoins, c'est un moment de convivialité, c'est un moment de partage, et donc c'est le moment où les gens peuvent se rencontrer, échanger, surtout assez festif, et ça permet aussi aux gens de connaître leurs élus, puisqu'on a présenté toute l'équipe municipale. Les gens ne savent pas forcément, quand ils arrivent, surtout dans les nouveaux arrivants, à qui s'adresser, et ils ne connaissent pas forcément. Donc voilà, c'est une façon de faire connaître l'équipe municipale aussi.
1: Eh bien, la transition est tout trouvée. Vous avez parlé des nouveaux arrivants. Il y en a beaucoup cette année. 48.
2: Oui.
1: Ça doit faire chaud au cœur.
2: Oui, tout à fait. 48 nouveaux arrivants, ça va en augmentant. On est ravis. Donc, on a pu voir qu'ils viennent un peu de tous les coins de France. Donc, je crois que ça veut dire qu'aussi, le Lardin attire aussi quelque part. Voilà. Et donc, pour un maire, c'est toujours bien de voir arriver un certain nombre de nouveaux arrivants.
1: Alors, il y a des rapprochements.

0: eu jusqu'à 2080 ici habitants, hein, donc on est à 1650, donc suivant 1600, oui, à peu près. C'est vrai que aujourd'hui c'est compliqué souvent, hein, aussi d'attirer. Bon, avec tout ce qui s'est passé, c'est pas facile. Hein, c'est
1: un contexte. Il y a tout un écosystème, voilà, à reconstruire. Quasiment,
0: voilà, il y a un contexte qui était pas très favorable, et malgré ça, on a continué à avoir de nouveaux arrivants arriver. C'est le cas de le dire. Voilà, donc on est ravis. J'espère que, et je suis même sûre qu'il y en aura plus dans les années à venir.
1: Qu'on peut parler un petit peu de ce qui va arriver économiquement parlant. Je crois que ça commence à bouger. Je ne sais pas si on peut en parler encore tout à fait.
0: Non, c'est trop tôt. Je laisserai la primeur au chef d'entreprise d'en parler. Ce n'est pas à moi d'en parler. Donc, moi, je compte beaucoup sur les investissements qui vont être réalisés sur ce territoire. Tout le territoire a y gagné. La commune, bien sûr, en premier, mais tout le territoire. Et je suis aussi vice-présidente à l'économie, à la communauté de communes. Donc, je parle aussi pour l'ensemble du territoire. Voilà, je crois qu'il vaut mieux toujours voir un site se redynamiser plutôt que voir des friches industrielles. Ça n'apporte rien à personne.
1: Et je crois qu'il y a un gros travail. On aura l'occasion d'en reparler plus concrètement autour de l'économie. Il va y avoir un gros travail qui va être fait.
0: Oui, oui. Alors, en plus, donc là, on a lancé avec la communauté de communes une agence de développement économique. Parce que maintenant qu'on a du foncier, je crois que voilà, on peut vraiment travailler sur l'implantation exogène d'entreprises, et on va s'y attacher. Normalement, il devrait se passer des choses dans les années à venir. On fera tout pour, en tout cas.
1: Et des choses positives, c'est ce qu'on vous souhaite.
0: Oui, on a eu beaucoup de négatifs sur le Lardin par les années antérieures, du fait, bien sûr, de la papeterie de Conda qui a fermé. Et c'est bien regrettable, mais c'était, je pense, inévitable donc, dans les dernières années. Et donc, maintenant, ben, voilà, il faut rebondir, comme on dit, et il faut repartir. Voilà, et j'espère beaucoup des nouveaux projets qui vont bientôt nous être présentés.
1: Et des nouveaux arrivants l'année prochaine, on sera là également pour en parler.

0: 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Bonjour.
1: Bonjour à tous. Le gouvernement prévoit de geler les APL en 2027. Elles ne seront pas réduites, mais elles ne seront pas non plus revalorisées avec l'inflation. Le ministre du Logement, Vincent Jeanbrun, parle d'un petit effort demandé à tous, alors que l'exécutif cherche 54 milliards d'euros d'économies pour le prochain budget. Côté impôts locaux, la facture devrait rester relativement stable cette année. La taxe foncière est réduite dans 81% des communes. En revanche, pour les résidences secondaires, la taxe d'habitation augmente dans plus d'une commune sur cinq. À Montpellier, la hausse de la taxe foncière atteint près de 11%. Et puis, 8 ans après le début du mouvement des Gilets jaunes, des appels à retourner dans la rue et sur les ronds-points circulent à nouveau sur les réseaux sociaux. À Marseille, un rassemblement est notamment prévu aujourd'hui sur le Vieux-Port. Une petite mobilisation a déjà eu lieu cette semaine dans le nord de la ville. Direction maintenant la Gironde. Un ancien animateur périscolaire de 52 ans est soupçonné d'agression sexuelle sur une fillette de 4 ans. Des fichiers pédopornographiques ont également été retrouvés sur son ordinateur. Il est placé sous contrôle judiciaire dans l'attente de son procès. À Lyon, un adolescent de 15 ans proche de l'ultra-droite a été mis en examen pour un projet d'attaque terroriste contre un lycée. Il a été placé sous contrôle judiciaire avec notamment un suivi éducatif et psychologique. À l'étranger, au Royaume-Uni, 340 incidents impliquant des drones ont été recensés en un an à proximité de sites militaires. De nouvelles zones aériennes réglementées ont été créées au-dessus de 44 sites stratégiques sur fond de tensions avec la Russie. Et on termine avec du football. L'OM reçoit le PSG demain soir au Vélodrome pour le classique. Les Marseillais restent sur 4 défaites consécutives, toutes compétitions confondues. Bruno Genesio donnera sa conférence de presse cet après-midi à 15h30, à la veille de ce rendez-vous très attendu. Une rencontre qui s'annonce donc particulièrement scrutée.

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0: 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Bonsoir.
1: Bonjour à tous. Le gouvernement prévoit de geler les APL en 2027. Elles ne seront pas réduites, mais elles ne seront pas non plus revalorisées avec l'inflation. Le ministre du Logement, Vincent Jeanbrun, parle d'un petit effort demandé à tous, alors que l'exécutif cherche 54 milliards d'euros d'économies pour le prochain budget. Côté impôts locaux, la facture devrait rester relativement stable cette année. La taxe foncière est réduite dans 81% des communes. En revanche, pour les résidences secondaires, la taxe d'habitation augmente dans plus d'une commune sur cinq. À Montpellier, la hausse de la taxe foncière atteint près de 11%. Et puis, 8 ans après le début du mouvement des Gilets jaunes, des appels à retourner dans la rue et sur les ronds-points circulent à nouveau sur les réseaux sociaux. À Marseille, un rassemblement est notamment prévu aujourd'hui sur le Vieux-Port. Une petite mobilisation a déjà eu lieu cette semaine dans le nord de la ville. Direction maintenant la Gironde. Un ancien animateur périscolaire de 52 ans est soupçonné d'agression sexuelle sur une fillette de 4 ans. Des fichiers pédopornographiques ont également été retrouvés sur son ordinateur. Il est placé sous contrôle judiciaire dans l'attente de son procès. À Lyon, un adolescent de 15 ans proche de l'ultra-droite a été mis en examen pour un projet d'attaque terroriste contre un lycée. Il a été placé sous contrôle judiciaire avec notamment un suivi éducatif et psychologique. À l'étranger, au Royaume-Uni, 340 incidents impliquant des drones ont été recensés en un an à proximité de sites militaires. De nouvelles zones aériennes réglementées ont été créées au-dessus de 44 sites stratégiques sur fond de tension avec la Russie. Et on termine avec du football. L'OM reçoit le PSG demain soir au Vélodrome pour le classique. Les Marseillais restent sur 4 défaites consécutives, toutes compétitions confondues. Bruno Genesio donnera sa conférence de presse cet après-midi à 15h30 à la veille de ce rendez-vous très attendu. Une rencontre qui s'annonce donc particulièrement scrutée.

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0: Après le franc succès rencontré lors de sa conférence l'an dernier, Fabienne Renaissance de Soi propose à nouveau une rencontre avec le public au Lardin Saint-Lazare. Rendez-vous le dimanche 27 septembre à 14h au Centre socio-culturel, avenue Georges Opinot, près du passage à niveau. En première partie, comment nos êtres chers et nos guides nous accompagnent. En deuxième partie, conférence médiumnique, contact défunt humain et animal. Chaque participant peut apporter une photo, pas de smartphone. 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
1: Bonsoir à tous. À Beauvais, un homme d'une trentaine d'années a été tué par la police ce matin alors qu'il devait être interpellé. Il avait été signalé après avoir tiré plusieurs coups de feu au guidon de sa moto et lors de l'intervention à son domicile, il aurait blessé un policier au bras, ce qui a donné lieu à une riposte. La dette publique française devrait atteindre 119,3% du PIB en 2026, puis 121,7% en 2027 selon Bercy. Le déficit public, lui, est attendu à 5,4% du PIB cette année, alors que le gouvernement vise 5% en 2027 grâce à 54 milliards d'économies. La secrétaire générale de la CGT, quant à elle, a appelé le gouvernement à écouter la grogne sociale, avertissant que l'hiver va mal se passer. Elle qualifie le budget 2027 de dangereux et critique notamment les économies prévues. Elle dénonce par exemple le gel du point d'indice des fonctionnaires et appelle à une journée noire le 29 septembre prochain. Le gouvernement qui réfléchit à étendre ou augmenter la prime aux grands rouleurs, c'est-à-dire une aide de 100 euros destinée aux travailleurs modestes parcourant plus de 30 km par jour. Face à la flambée des carburants, le dispositif pourrait donc évoluer. Nicolas Dupont-Aignan, candidat à la présidentielle, a annoncé vouloir proposer lui un plan pour rétablir l'ordre et bloquer l'immigration. Il précise toutefois vouloir maintenir l'accueil des étrangers qui contribuent à l'économie française et défend un contrôle des entrées et sorties. Le député de l'Eure, Philippe Brun, a annoncé une plainte pour dénonciation calomnieuse. Écarté de la primeur socialiste et exclu provisoirement du PS après des accusations de violence, il conteste fermement les faits, tandis que ses avocats dénoncent eux des rivalités internes au parti et affirment que les accusations n'ont pas fait l'objet d'un débat contradictoire. Et on termine ce flash avec du sport et du football avec la 5e journée de championnat de Ligue 1 qui continue, avec le Paris FC qui affronte Strasbourg en ce moment même, et quatre autres rencontres prévues à 20h45, dont Lyon face à Rennes.

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Vos offres d'emploi avec France Travail, antenne de Terrasson-Lavilledieu. 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Les débutants sont acceptés, le contrat proposé est un CDD de 3 mois de 35 heures par semaine. Offre 213 HXKH, la résidence Les 4 Saisons située à Terrasson recherche également une ou un aide-soignant. 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Le contrat proposé est un CDD de 6 mois de 39 heures par semaine. 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Le contrat proposé est un CDI de 39 heures par semaine. Toutes ces offres et le clic agenda sont disponibles sur francetravail.fr et crystalfm.org.

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1: Allez, retrouvez ce soir sur TF1 The Voice Kids. Sur France 2, The Floor, à la conquête du sol. Votre série policière du samedi soir, c'est Cassandre sur France 3. Canal, retrouvez le top 14 de rugby, c'est la troisième journée. Van reçoit l'équipe de Toulouse. M6, The Rookie, le flic de Los Angeles. Espérons pour eux de meilleurs scores, parce que la semaine dernière, ça n'a pas été extraordinaire les audiences. Hein. W9, la petite histoire de France. TMC New York, unité spéciale. Bien sûr que vous retrouverez sur TF1 série film des rediffs de Joséphine, ange gardien. Allez, je vous laisse sur votre choix et par avance, une belle soirée devant votre télévision.
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1: Bonsoir à tous. Le ministre de l'Intérieur, Laurent Nunez, appelle à une particulière vigilance lors des manifestations prévues ce week-end contre la loi sur l'usage des armes par les forces de l'ordre. Plus de 150 organisations s'y opposent et une centaine de rassemblements sont annoncés. Le texte adopté par l'Assemblée nationale doit encore être examiné au Sénat. La secrétaire générale de la CGT appelle de son côté le gouvernement à entendre la grogne sociale, prévenant que l'hiver va mal se passer. Sophie Binet juge le budget 2027 dangereux et dénonce les économies envisagées, notamment le gel du point d'indice des fonctionnaires. Elle appelle également à une journée noire le 29 septembre. La dette publique française devrait atteindre 119,3% du PIB en 2026, puis 121,7% en 2027 selon Bercy. Le déficit public devrait lui s'établir à 5,4% du PIB cette année. Le gouvernement vise 5% en 2027, puis 3% en 2029. Et face à la flambée des prix des carburants, le gouvernement réfléchit à étendre ou à augmenter la prime aux grands rouleurs. Cette aide de 100 euros qui est destinée aux travailleurs modestes parcourant plus de 30 km par jour pour se rendre au travail. Le dispositif pourrait donc évoluer. À Beauvais, un homme d'une trentaine d'années a été tué par la police ce matin alors que les forces de l'ordre venaient l'interpeller. Il avait été signalé après avoir tiré plusieurs coups de feu au guidon de sa moto. Lors de l'intervention à son domicile, il aurait blessé un policier au bras avant que les forces de l'ordre ne ripostent. On poursuit avec le député de l'Eure, Philippe Brun, qui a annoncé son intention de déposer plainte pour dénonciation calomnieuse. Écarté de la primaire socialiste et exclu provisoirement du Parti socialiste après des accusations de violence, il conteste fermement les faits qui lui sont reprochés. Rendez-vous inédit, visite insolite et ouverture exceptionnelle. Ce week-end, ce sont les journées européennes du patrimoine. L'occasion donc de profiter de visites gratuites ou à prix réduit dans toute la France. Et enfin du sport et du football avec 4 rencontres à suivre ce soir à 20h45 pour la 5e journée de championnat de Ligue 1, notamment Lyon face à Rennes.

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2: Salut les amis, c'est Philippe, c'est British Connection. Je suis très très très heureux de vous retrouver. J'espère que vous êtes en pleine forme. Un album de la semaine, Odonota X1, c'est le dernier album. La série live de Waterboys Blur, de titre pour le prix d'un Y Squad. Gilles de Kerdren nous parlera du premier album des Stranglers. Nouveauté avec Dynamic Shaker, classique avec les Knacks, découverte avec Tim Mims. Il y aura des morceaux de Perrier et Noir, Suxian des Banshees et bien d'autres. Bienvenue, on est ensemble pour 2 heures de rock. Oui, d'excellent rock. Et on débute avec ce titre d'Arcade Fire. Le groupe s'est retrouvé à Budapest pour enregistrement de ce morceau avec un véritable orchestre militaire hongrois, masculin. Et oui, les chœurs de ce titre, No Cars Go, Arcade Fire dans British Connection.

Et puis, à la fin de la tournée de Synchronicity, le groupe Police est épuisé. Ils font un break et puis en 86, ils se disent « Tiens, si on réenregistrait nos gros cartons ?» Malheureusement, Stewart Copeland, le batteur, se casse la clavicule et impossible de jouer de la batterie. Donc, ils utilisent une batterie électronique, plus simple, plus efficace. Et ça donne ça. « Don't Stand So Close To Me », 1986, de Police dans British Connection.

0: ça va, ou quand même.
1: Et quel est le rapport entre ces trois groupes, ACDC, INXS, Midnight Oil? Oui, oui, oui, ils sont tous les trois australiens. Et la semaine prochaine, dans l'émission, je recevrai Emmanuel Schirange. Il nous parlera du rock australien, c'est un gros, gros spécialiste du genre. Midnight Oil, les voici dans British Connection, All the Time of Writing.

0: C'est la première partie de l'album de la semaine. Il s'appelle Odonotra X1. Ils viennent de Limoges. Et oui, Medicine Sun, c'est le nom de l'album. Un univers très construit entre stoner, psychédélisme et rock progressif.
1: Alors, Eagle, c'est le premier morceau qui ouvre l'album Medicine Sand, qui est un concept album autour des civilisations amérindiennes, notamment avant l'arrivée des Blancs. Et Eagle, c'est un morceau qui fait référence au fait que les Amérindiens avaient besoin d'avoir un animal fétiche. Ça se passait en général au passage à l'âge adulte. Donc, en général, il y avait plusieurs manières de faire. Une des manières, c'était de partir s'isoler dans les montagnes et jeûner pendant plusieurs jours jusqu'à ce qu'ils aient la vision de l'animal fétiche qui allait les protéger toute leur vie.

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1: Salut à tous, c'est Témis. Dans une époque ultra polarisée, où tout doit être noir ou blanc, et où la nuance n'a plus sa place, avec Témis, on a choisi de prendre le contre-pied. Je vous propose de découvrir le premier single d'un projet résolument rock, dans lequel les mélodies occupent une place centrale, et les textes explorent le désir d'ailleurs, la fuite du temps et l'urgence de vivre. I Wanna Get High, c'est maintenant dans British Connection.

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2: The Stranglers Ratus Norvegicus. Mais que fait cette pochette au milieu de toutes les autres, étalée sur la moquette de la chambre de mon grand frère? Et moi, qu'est-ce que je fous là, en cette année 1978, année de mes 14 ans, avachi au milieu de cette bande de vieux babas d'au moins 18 ans? Je fais semblant d'aimer ce qu'ils écoutent. Yes, Gong, Mahavishnu Orchestra, Weather Report, Zappa. Et tandis que je m'approche de cette pochette qui, je le sens, va m'emporter dans un autre monde, je n'entends déjà plus mon frère qui tente de me retenir. Laisse tomber, c'est qu'un groupe de punk. Ratus Norvegicus, premier album des Stranglers, des punks qui ne l'ont jamais été parce que trop vieux et qu'ils avaient un clavier, mais qui, à l'instar de Dr. Feelgood ou de Motorhead, ont profité du Summer of Hate pour sortir la tête de l'eau ou des égouts en ce qui concerne les Étrangleurs. Enfin, un nom de groupe qui claque. Ratus Norvegicus, c'est aussi le nom de ce rat qui court depuis le dos de la pochette pour se glisser sur les deux vignettes du disque jusqu'à vous traîner dans son repère pour une dernière morsure, Down in the Sewer. Le rat sera longtemps l'emblème des Stranglers, même s'il y en aura d'autres, aussi glauques et interlopes, comme le prophétise la photo à l'intérieur du disque. Hugh Cornwell, qui tient une poupée par la main, on se souviendra plus tard de Bring on the New Biles, le Men in Black qui regarde par la fenêtre, Dave Greenfield, qui tient un chat sur ses genoux, ça rappellera Féline, qui annonce en tout cas Féline. Manque The Raven et la folie, mais ils ne sont sûrement pas loin tant l'ambiance confine à une sauvagerie prête à vous sauter au cou. Une dernière découverte ou révélation se cachait dans un dernier détail de la pochette. Le nom du bassiste, Jean-Jacques Burnel. On pouvait donc être français et jouer dans un groupe punk anglais, rouler en triomphe Bonneville, être ceinture noire de karaté, lire Mishima, s'autoproclamer Euroman et attacher les journalistes avec du gros scotch autour d'un des piliers de la Tour Eiffel. Pendant très longtemps, je me suis rêvé d'être tout ça, moi aussi. Du coup, j'ai longtemps roulé en XT500, été ceinture marron de karaté Shotokan et bassiste au sein d'une multitude de groupes. Par contre, je n'ai jamais eu l'occasion de scotcher un journaliste autour d'un des piliers de la Tour Eiffel. See you in the sewer, brother.

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Ah, c'est bon, c'est le tout nouveau Dynamic Shaker, un nouveau single par le vide. Et puis si vous aimez ce groupe français, allez sur la page Facebook de British Connection. Il y a pile un an, j'avais consacré une émission sur un bouquin qui leur est destiné. Vous pouvez écouter le podcast, il est très très très très sympa. Puis ce groupe, est-ce qu'on... je dois encore vous le présenter? Au moins, ils n'aiment pas la soupe, ça on le sait. Voici les Berrurines Noires dans British Connection.

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2: Il nous a quitté il y a un petit peu plus d'un an, le chanteur de Comité Insecte, Carl. Ce titre prend tout son sens, prend toute sa dimension. Que restera-t-il de toi, Comité Insecte, en British Connection?

Salut, c'est Laurent, ex-batteur de Dealer. Le LP Mangeur d'images sera album de la semaine dans la prochaine session de British Connection. En attendant, je vous propose d'écouter Tout ce fric à côté.

0: C'est la deuxième partie de l'album de la semaine. L'album s'appelle Medicine Sun. Il vient de sortir Odonota X1, troisième album, entre culture autochtone d'Amérique du Nord et plus particulièrement l'univers Sioux.
1: Alors l'Inde, c'est une chanson qui a été écrite en Lakota. C'est une langue Lakota, c'est des Amérindiens du nord du continent américain, des Indiens des plaines et des montagnes, plus des plaines. Et donc c'est une chanson qui fait référence au respect qu'avaient les Amérindiens pour la nature. Pour eux, il fallait vraiment respecter la nature parce que pour eux c'était un tout, ils faisaient partie d'un tout, c'est-à-dire qu'ils n'étaient pas maîtres de la nature, mais ils étaient partie prenante de cette nature. Je pense que voilà, c'est une des choses qui devraient nous servir maintenant.

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deuxième heure de British Connection, cette fois-ci une demi-heure plus post-punk, plus sombre, avec par exemple ce groupe, un des groupes de ces 20 dernières décennies, mais plus important à mon avis, un son britannique mais profondément français. Il écoute Joy Division, Killing Joke, ses frustrations, Inside British Connection.

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Alors je vous ai écouté ça de Derrière les Fagots. C'est, ce titre est immense, c'est une version inédite de Dear Prudence. Mais Dear Prudence, on la connaît, la version de Siouxsie et des Banshees. À l'époque même, eh bien c'était Robert Smith à la guitare, oui. Mais à l'origine, en 68, qui a écrit ces chansons? Bien, c'est John Lennon lors de son exil en Inde. 83 Siouxsie, 68 John Lennon. Et voici tout de suite Dear Prudence en British Connection. Siouxsie and the Banshees.

Cet artiste fut le premier à signer sur le label Mute, celui de Depeche Mode. D'ailleurs, Depeche Mode a fait de nombreuses de ses premières parties en Angleterre. Si vous aimez la cold wave, le post-punk, voici Fat Gadget, Under the Flag dans British Connection.

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1: Also the Trees, tournée européenne, passant par la France. Le 10 février à Nancy, le 11 à Besançon, le 12 à Lyon, le 13 à Cognac et le 14 février à Clermont-Ferrand. Les voici dans British Connection, Beautiful Silence.

0: Dernière partie de cet album de la semaine, Odo Nota X1, l'album Medicine Sound. 7 titres, 44 minutes de bonheur.
1: Tribe, c'est un morceau qui parle du lien très fort qu'il y a entre la tribu, le corps et le paysage. Et donc, c'est un morceau qui parle du paysage comme un corps et du corps comme un paysage. Et ma façon de chanter sur ce morceau est très aérée, très aérienne. Et c'est une façon un peu d'emprunter au vent qui traverse ce décor, ce paysage.

0: morceau en concert dans British Connection.
1: The Waterboy, Curl Call Johnny, Pink Pog Festival, Pays-Bas, mai 1986. Blur, Song 2, Stade de Wembley, 9 juillet 2023.

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ramenez ça des EOS, des États-Unis, Two Earth, Beatles One de U2, spécial mix américain. Et puis on y retourne aux États-Unis avec Blanks 77, c'est du street punk qui reprend du Nirvana.

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3: Et pour cette première de la saison, urgence punk dans British Connection, avec V-Squad emmené par la charismatique Becky Bondage, deux morceaux Last Rockers, enchaînés à You'll Never Know. Oh.

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1: Voilà les amis, la première de British Connection, c'est terminé pour aujourd'hui. J'espère qu'elle vous a plu et on va se retrouver la semaine prochaine, ici même, sur votre radio favorite pour une meilleure émission encore. Et puis en attendant, ne l'oubliez pas, British Connection, c'est votre émission rock qui passe ce qu'on n'entend pas sur les radios rock. Allez, salut!

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